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1: Quand on entre, donc il y a d'abord il y a ce grand tableau
2: que tu nommes Adieu Mondrian.
3: Adieu Mondrian.
1: Oui. Parce que on voit des vides qui rappellent Mondrian. Il y a un quadrillage, on le perçoit bien parce que c'est décollé du mur à peu près 10 cm. Donc, ça crée comme ça une unité visuelle qui permet de voir à la fois chaque rectangle séparément, mais aussi comme un ensemble. Donc c'est ça qui nous accueille quand on arrive. Et puis à gauche, il y a une sculpture qui est accrochée au mur, qui est une sculpture donc de calcul.
3: Ouais.
1: Et qui pourra continuer à l'infini. Et puis quand on tourne à gauche, on a cette installation qui est une suite de collages flottantes. Alors il y en a des très nombreuses. Hein.
4: 25, 26, 27, 28, 29, 30. Une trentaine.
1: Qui crée comme ça une profondeur. Et là aussi, c'est quelque chose qu'on a envie de contourner. Parce qu'on ne peut pas. Mais il y a une épaisseur, donc on n'est plus dans l'image, on est quand même dans l'espace.
3: Si tu veux une bonne explication, j'ai essayé de faire un petit texte qui condense mes idées au départ.
1: Oui.
3: Et je crois que j'ai mis pas mal de temps pour en faire quelque chose de court.
1: Alors, on est à Dos Mares, ça c'est le lieu. L'exposition se nomme Cuisine Fusion.
3: Oui, j'expliquerai.
1: Et l'artiste ici présente, Sylvie Coëlier.
3: Coëlier.
1: Coëlier.
3: J'ai un tréma sur le E.
1: Coëlier.
3: Ce sont mes yeux.
1: L'exposition est depuis cette semaine du lundi 2 au 13 juin 2026. Et tu as écrit, au début de l'art moderne, le monde industrialisé inventait la standardisation. En 1917, Mondrian cherchait à l'harmonie universelle de l'écrit, tandis qu'un autre cadrage naissait avec la feuille A4, normée pour les machines à écrire, à imprimer, à compter, la fonction créant la forme selon la logique calculatrice de l'économie. Les normes se sont depuis mondialisées, imposons grilles et barrières à nos habitats, nos villes, à la nature de laquelle nous vivons plus, s'immisçant à bas bruit avec les algorithmes dans nos imaginaires pour les modeler. Comment réparer sinon par un bricolage une cuisine fusion faite avec des bribes récollées d'un réel abîmé? Sylvie Coëlier est professeure émérite de l'AMU, chercheur en histoire de l'art contemporain au laboratoire d'études en sciences des arts. Depuis quelques années, elle partage son temps de chercheur avec une pratique artistique retrouvée, auparavant trop longtemps réduite au temps volé entre l'écriture et l'enseignement.
4: Et ça, je n'avais pas vu. Et ça fait une petite faute d'orthographe en la reprenant.
1: Ah, et mon KS.
3: Moi, je regarde ça, étant donné tous les livres que j'ai dû relire. Il y a cette installation qui est quand même très sophistiquée. C'est l'un des deux personnes, une des deux personnes qui s'occupe de Dos Mares, qui a trouvé cette façon d'installer. Alors, il y a au moins deux endroits où on n'arrive pas à les remettre très droits, tout l'ensemble de... certains... dessin collage. Je vais expliquer ce que c'est. Il faut commencer par celui-là. On n'a pas mis de titre ici, mais je voulais même appeler l'exposition Adieu Mondrian, parce que j'ai repris les proportions d'un tableau de Mondrian que j'ai multiplié, mais ce qui m'intéressait, c'était d'essayer de retrouver ce qu'il appelait une harmonie, puisqu'il cherchait l'harmonie universelle. Mais ça a tout à fait à voir avec ma démarche, d'ailleurs, de chercheur qui passe à autre chose, c'est que Vous allez tous savoir que pendant des années, on écrit sur des feuilles 21-29-7. On ne les voit même pas. Alors que c'est une chose qui est imposée. Et je me suis demandé la question, je me suis posé la question, quand est-ce que ça a été inventé? Ça a été inventé en Allemagne. Donc, en 1917, ça s'appelait DIN. Et on a fait les multiples, hein, à 4, à 3, à 2. Mais il y a donc cette tendance qui est ancrée dans notre 20e siècle et qui nous forme toujours, à mon avis, c'est-à-dire qu'avec cette, c'est ce que j'essayais d'expliquer, qu'avec cette normalisation, cette standardisation, elle s'est imposée partout et on n'y fait pas attention. Alors j'ai voulu revenir à un tableau de 1917, en fait il est peut-être de 1920, enfin bref, et puis d'essayer de restituer, de contrer avec son ordonnance, les lignes noires de Mondrian étaient là réduites à des vides, hein, pour que l'ensemble soit décollé du mur, mais c'est composé de plusieurs panneaux, donc qui répondent vraiment à des agrandissements de carrés des tableaux abstraits de Mondrian, qui recherchait donc à travers les verticales et les horizontales une harmonie universelle. Alors à cette époque-là, l'harmonie universelle, Mondrian la cherchait intuitivement, enfin visuellement, et il voulait que ses œuvres répondent à l'espace, puisque son fantasme était que ça s'étende, que ça soit l'harmonie universelle qu'on arrive à avoir à travers un tableau qui s'étendrait à tout l'espace. Et donc à ce moment-là, je me suis posé la question mathématique. J'ai un voisin mathématicien, c'est qui avait fabriqué, ça c'est moi qui l'ai fait refaire, hein, une tour, alors je crois que ça s'appelle une tour de Pauli, bref, c'est fait avec des modules qui sont censés monter sans fin. Mais dans cette construction, la façon dont c'est réalisé, avec du bois blanc et puis des volume tridimensionnel en plastique un peu, comment ça s'appelle, fluo. C'est vraiment au carré, parce que ce sont des découpes laser. Et donc, je pensais que c'était une sorte d'aboutissement, enfin de recherche mathématique qui correspondait aussi à ce développement historique des années 20 et 30, où on recherchait le nombre d'or, où on se posait la question de la résolution de la beauté par les mathématiques. Il y avait les exemples, l'exemple de Le Corbusier, l'exemple, il appelait ça du calcul, il appelait pas ça les mathématiques. C'est une chose qui m'a intéressée aussi. Je m'intéresse à la norme. Et comment se défaire de la norme, en fait. Donc, j'ai trouvé cette chose mathématique où je me pose peut-être la question de l'infinité et de la réussite des mathématiques, mais qui entraîne par un autre bord la standardisation, le calcul à des fins économiques. Et donc, j'ai essayé avec... faut que j'explique tout le processus. J'ai essayé de refaire dans chaque panneau qui correspond donc à des rectangles de ce tableau de Mondrian, des aspects qui soit souligneraient la standardisation, soit au contraire montrerait peut-être l'archéologie de nos besoins de standardisation, puisque nous vivons là-dedans, ce que ça contredit, ce que c'est. Alors donc, ça fait 13 rectangles différents, donc il y en a 13, mais il y en a des plus grands, il y en a qui rappellent simplement par des couleurs l'équilibre de Mondrian. Et si on peut, si on veut aller, alors j'ai commencé en fait par celui du bas, l'un du bas, celui-là, avec une photographie d'une porte de ville italienne du début de la Renaissance, enfin du 14e, 15e siècle. C'est-à-dire que déjà à la Renaissance, on se posait question des normes. Mais bon, c'est donc une question qui s'ancre vraiment dans l'histoire. Et puis, ce que je fais, c'est... alors, je vais donner... m'écarter un petit peu de ce que je suis en train de dire pour donner mon processus. Ce que je fais, c'est avec mon iPhone normal, je prends des photographies, mais je ne prends des photographies que ce qui me bouleverse ou qui me touche ou sur lequel mon regard s'arrête. Et donc, j'ai une collection de photographies. Ce sont mes photographies, je ne peux pas chercher dans Internet, parce que ça ne m'intéresse pas. Ce qui m'intéresse, c'est le moment où il s'est passé une émotion directe. Quand j'ai vu telle chose, parce que ça me rappelait peut-être un souvenir d'enfance, ou un malaise, ou des choses comme ça. Et donc, à partir de, avec ces photos, je les rentre dans l'ordinateur, je les bricole avec un logiciel minimum, c'est-à-dire que je les éclaircis pour pouvoir les colorier après, puisque c'est presque tout est fait au crayon de couleur. C'est l'encre de l'imprimante, mais c'est tout revu avec presque tout revu avec des crayons de couleur. Là, il y a un petit peu de gouache, mais alors c'est une rareté. Quand j'ai travaillé cette photo qui me tient à cœur, j'en ai une grande provision. Je passe un certain temps à contredire justement le A4 ou le A3, même ceux-là ne sont pas qui sont répétitifs. J'ai un panneau, l'un des panneaux correspondant à une surface de Mondrian est fait de 1, 2, 3, 4, 5, 6, et puis des morceaux d'un élément, le même élément répétitif. D'ailleurs, c'est une photo que j'ai prise. Ah, c'est très drôle, en fait. Je l'ai prise à Turbulence. C'est le mur, c'est un mur avec des restes de scotch, mais on ne voit plus. Moi, je vois une sorte de personnage. Et la répétition, je me suis dit que ça devait être répété parce que c'est quelque chose comme les ombres de Warhol, mais en petit. Et comme ce sont les ombres de Warhol, c'est la répétition de la standardisation acceptée et travaillée dans le sens de l'industrialisation, d'une beauté de l'industrialisation qu'on accepte ou qu'on n'accepte pas, mais que Warhol nous a montré. Donc, en gros, c'est une référence à Warhol, enfin, dans ma tête, en tout cas. C'est vraiment comme ça. Et puis, donc ça, c'est un des panneaux. En dessous, il y en a un où j'ai dit que c'était une citadelle d'une ville italienne pré-Renaissance. Et puis, j'ai mis des photos. Après, j'ai toutes sortes de collages. Et donc, je passe pas mal de temps à faire la composition. Donc là, dans la composition, je voulais qu'il y ait une trace d'incendie. que j'avais photographié. En fait, là, c'était un incendie dans Marseille, ça n'a rien à voir. Parce que je l'ai fait correspondre aussi avec une autre photo du même incendie sur l'image au-dessus. Enfin, c'est assez difficile à expliquer. Bref, avec plusieurs photos, je fais un montage, un assemblage. Je prends pas mal de temps à faire la composition et je renverse éventuellement la perspective. Je mets donc je fais des tirages, je les colle les uns à côté des autres, puisque pour faire un panneau assez grand, puisque en tout là ça fait 2,16 m sur 2,06 m ou je sais plus quoi, quelque chose comme ça, 2,08 m. Donc chaque panneau, par exemple ce panneau fait 96 sur 74, quelque chose comme ça, donc c'est plus du tout un multiple, enfin, s'il y a 2 à 3, là, comme ça, puis un autre à 3 là, et puis après d'autres bricolages. Mais c'est à la fois, je laisse voir que c'est une construction, puisque je veux qu'on voit que ce sont, que notre réel est fragmenté, et que nous prenons des fragments du réel, que je prends des fragments du réel pour. Qui, à mon avis, se rapporte à notre vie totalement fragmentée. Mais, pour unifier, j'essaye quand même d'unifier les couleurs qu'à la fois on voit peut-être le bricolage, mais que ce ne soit pas au point d'être gênant. Enfin, voilà, j'y travaille beaucoup. Donc, je fais la composition et après, j'utilise des crayons de couleur. J'adore les crayons de couleur. Ouais. J'en dois avoir une centaine. Et je reviens aux crayons de couleur pour modifier ou moduler ce que je fais. Alors, ça se voit plus par la suite dans les autres panneaux. Mais pour continuer avec celui-là, j'ai fait à la gauche un arbre mort qui montre un peu l'étendue du désastre. Ça c'est à la gauche de ce que je viens de décrire, hein, qui est aussi une usine, des bâtiments neufs, enfin des fragments d'usine. Et à sa droite il y a ce entre guillemets Warhol, et puis un peu encore à droite c'est une grille, puisque je parle de barrière, c'est-à-dire que il y aurait une végétation derrière verdâtre et ces grilles architecturales qui s'imposent devant, ce sont tous les échafaudages que j'ai utilisés. Et puis alors au-dessus, je posais la question de qu'est-ce que j'allais mettre. Donc j'ai encore deux grands, ce sont pas des carrés, hein, ce sont des rectangles, des presque carrés, mais ce sont des rectangles. Alors j'en ai un, je voulais que ça corresponde de façon légère, hein, comme celles de dessous sont un peu de couleur un peu sombre et un peu marquée. Je voulais que le panneau au-dessus soit plus léger. En même temps, je tiens pas à ce qu'on voit ce que c'est, mais ma photo d'origine importe pour moi, en tout cas pour ma construction, puisque c'est une photo que j'ai prise, plusieurs photos que j'ai prises lors d'un voyage en Norvège, où j'étais dans un port où il y avait des étendoirs à saumon. Donc, ce sont toute cette construction sur un fond d'un papier uni que je suis allée choisir, dont je suis allée choisir la couleur. C'est pas blanc, c'est blanc cassé. C'est bon, une couleur un nom spécifique, oui, légèrement saumonée. Et puis j'ai donc découpé parce que la partie architecturée m'intéresse beaucoup. Donc, comme ces saumons étaient suspendus à une sorte d'architecture en bois pour sécher, c'est cette structure qui fait... Alors, bon, pendant un moment, ça me plaisait pas trop, celle-là, parce que je me disais, ah, ça fait peinture des années 50, Vieira da Silva. Et puis, finalement, je l'ai montré à plusieurs personnes qui m'ont dit, mais non, c'est bien, voilà, il faut continuer. J'aimais pas la couleur, donc je suis revenue un peu à la gouache. Et puis, voilà, et j'aime pas la couleur, et j'aime pas peindre. Je l'appelle, le panneau des saumons. Et celui-là, c'est plutôt un mélange... où il n'y a pas beaucoup de couleurs qui interviennent, de crayons de couleurs qui interviennent, tout petit peu, très très léger. C'est plutôt un collage de différentes photographies qui recompose un paysage de montagne et puis un paysage à l'envers des rizières de Chine, parce que je suis allée en Chine, j'avais pris des photos. Un paysage plat près de Canton. Et puis, au milieu, c'est une bête écrasée. Une sorte de fouine écrasée, voilà. Mais on le voit pas forcément tout de suite. C'est si on regarde. Puis ça, c'est juste un dessin qui était sur un mur. Enfin, non, du béton qui était qui faisait une silhouette et j'ai trouvé que c'était drôle et de l'autre côté donc j'ai des collages de tout là il y a des bouts de Marseille, il y a des bouts de l'école des beaux-arts de Limoges. Oui mais on peut pas le savoir puisque c'est simplement là la machinerie c'est ce qui m'intéresse. Enfin, c'est pas ce qui m'intéresse, c'est ce qui me dérange. C'est la machinerie pour faire la chaleur ou le froid, oui, qui est à l'extérieur. C'est juste un petit morceau. Puis ça, c'est des arbres que j'ai photographiés aussi en Norvège. Tout à fait en haut, on était à la frontière entre Finlande, Norvège et Russie. Alors que les arbres étaient complètement dénudés comme ça, puis il y avait des espèces de choses, et ce ne sont pas des nids, et ça m'a intriguée, et je trouvais que ça, c'était assez beau comme ça. Alors c'est d'une autre couleur, puis en haut c'est des maisons qui n'ont jamais été finies d'un côté, puis les Fos-sur-Mer de l'autre, enfin, les usines de Fos-sur-Mer. Bon, voilà, j'ai dévoilé un peu les origines des photos, mais ça m'était... Ah oui, mais ça, c'est la personne de Dos Mares, enfin, l'un des deux organisateurs de Dos Mares, et a une formation d'architecte et de designer, il voulait absolument... On a beaucoup discuté, que tous ces panneaux viennent en avant, du mur, pas que ce soit simplement des collages sur des murs, sur le mur. Donc, il a inventé un système qui fait, ça a pris pas mal de temps, qui fait que tous les panneaux qui forment le mondrian sont décollés du mur et on peut reconnaître la mondrianéité de loin, bonjour. Voilà, donc ça, j'ai donné l'explication, en gros, l'explication théorique. Mmh. Et ce qui m'a pris quand même beaucoup de temps, beaucoup de motivation. Et puis après, il y en a deux qui descendent. Hein, mais après, là, il y a plusieurs temps, j'ai emmené les organisateurs dans mon atelier, puis on en a pris, je ne sais plus combien il y en a, une vingtaine.
1: Peut-être que dans des cas, ce que c'est quand même, c'est des collages, des formes différentes, tous de petite taille, mais sont toutes des formes inhabituelles, c'est-à-dire qu'il y a certaines Alors, ce sont des découpages avec qui font un contour humanoïde. D'autres sont presque des rectangles, mais des fois il y a aussi des tissus qui dépassent, de la broderie. On peut appeler ça la broderie, moi je peux te.
3: Oui, une passementerie, voilà. Que je suis allée acheter dans une boutique de passementerie.
1: Et puis, d'autres ont des petites franges.
3: Oui, c'est aussi voilà, dans la même... et puis, il y a deux ou trois choses. J'ai fait des figures un peu caricaturales ou un peu drôles ou un peu saugrenues. Et bon, je ne savais pas si ça leur plaisait, mais ils ont trouvé ça drôle. Alors, on les a mis aussi... Et surtout là, tous les collages, appelons ça des collages quand même, tous les collages coloriés au crayon de couleur. Là, il n'y a pas de peinture, je crois qu'il n'y en a pas du tout. Des modalités qui ne sont jamais le A4.
1: Oui. Donc on revient sur cette. Oui. Envie de contrecarrer la norme.
3: Oui, oui, absolument. Mais en même temps, comme j'ai mis assez longtemps à le résumer, ce sont toujours des bribes d'un réel abîmé. C'est-à-dire, il y a des grues, il y a les photos d'aéroport, photos d'une méduse de... Non, c'est pas le méduse, c'est un trou, mais a échoué. Ça, c'est des fils d'ordinateur. Ça, c'est une usine électrique, mais qui est recollée avec la fonte des glaces. Hein. Ça, c'est une voiture écrasée. Mais ça devient... Je m'efforce de faire en sorte que ça devienne des... Alors, c'est pas des peintures. Des images qui se... tiennent de façon colorée et apparemment tout est très différent, mais je pense qu'il y a une... Enfin, apparemment, les personnes qui ont vu jusque-là, ils voient une unité fabriquée par la couleur qui nous fait passer de l'un à l'autre. Et c'était l'idée d'ailleurs de Laurent Bourris, donc c'est lui qui a monté l'installation, qui a eu l'idée de cette installation avec plusieurs épaisseurs, il y a trois zones.
1: Et des fils qui sont
3: très
1: haut en bas.
3: Ouais. Voilà, de haut en bas, qui sont quasi invisibles, enfin qui sont très discrets, et sur lesquels sont arrimés chaque tableau, enfin, c'est pas des tableaux, des dessins, un collage, voilà.
1: Oui, donc c'est une installe, en fait, c'est une installation.
3: C'est devenu une installation, paraît tout que c'est.
1: Oui. Merci beaucoup Sylvie Co-Ellier.
3: Ellier.
1: Ouais.
3: Parce que je rassemble Co et je lis.
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10: Je crois qu'un artiste, c'est quelqu'un qui a mal aux autres. Il y a ceux qui n'apportent rien du tout. Il y a ceux qui apportent seulement leur métier. Et puis il y a ceux qui apportent leur propre univers.
11: On exprime les choses que les gens auraient du mal à exprimer de cette façon aussi intense.
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9: Et bonjour à toutes, bonjour à tous, bienvenue sur les chemins de la création. Nous sommes sur Divergence FM. Et aujourd'hui, dans les studios de Divergence, je suis accompagnée de plein de monde. Il y a avec nous Marouane et Marissa, qui sont invitées aujourd'hui pour nous parler de création, de leur rapport à la création. Et comme vous le savez, l'émission, c'est une discussion très libre, qui peut partir dans tous les sens. On a le droit de dire des bêtises, évidemment, c'est toujours bienvenu. On a le droit d'être sérieux, on a le droit d'être, juste être. Et j'ai aussi Elsa, qui n'est pas loin de moi, et qui est mon acolyte dans cette aventure et dans ces émissions. Et Alice aussi, bien sûr, qui est notre super technicienne. Merci à tous d'être là avec nous pour cette émission numéro 4 de cette deuxième saison, si je puis dire.
18: Ouais.
9: Bienvenue.
18: Merci.
19: Merci.
9: Est-ce que vous pouvez d'abord vous présenter, Marouane ? Qui es-tu, Marouane ?
19: Qui je suis ? Marouane Agili, comédien, sorti de l'ENSAD il y a de ça maintenant 2 ans, l'École nationale supérieure d'art dramatique de Montpellier. Je suis sorti de cette école par le printemps des comédiens. On a monté 3 spectacles qu'on a joué durant toute la période du printemps. Et après, s'en est suivi une reprise d'un des spectacles à Paris, à l'hôpital de la Salpêtrière. Et après, j'ai continué mon petit cheminement de comédien depuis professionnel, depuis maintenant 2 ans, mais sinon ça fait quelques années que je suis comédien parce que j'ai eu une longue formation aussi avant même l'ENSAD.
9: Très bien, merci. Et toi, Marissa ?
18: Eh bien moi, du coup, je suis chanteuse, multi-instrumentiste, donc oboïste avant tout, puis au chant où je m'accompagne piano-guitare, fraîchement diplômée de musicothérapie, et voilà, pour l'instant.
9: C'est la première fois que j'entends oboïste.
18: Oui.
9: C'est vrai que je ne me suis jamais posé la question, mais...
18: C'est vrai.
9: cette remarque n'a peut-être aucun sens, mais ça m'a interpellée, oboïste.
18: Oui, c'est pas une question qu'on se pose tous les jours si on connaît pas trop cet instrument ou bien si on n'a pas l'occasion de connaître des oboïstes. Mais oui, c'est comme ça qu'on appelle les joueurs de hautbois.
9: Ouais, c'est stylé. Bonjour, je suis oboïste. Trop bien, merci. Et bien, parlons de ce qu'on aime faire et on va remonter à l'origine. J'aimerais savoir tout d'abord, quand est-ce que la création entre dans vos vies ? Est-ce que vous avez un souvenir, quelque chose, où vous sentez que ça arrive, quoi, que c'est là ?
18: Ben moi, je peux en parler, parce que c'est arrivé assez récemment, enfin, du moins avec le média de la musique, en termes de composition personnelle, dans un moment... Ouais, avec beaucoup de ressentis exprimés, en fait, beaucoup d'émotions internes et juste une envie de le sortir de moi à travers de la musique. Ouais, c'était ça. C'était assez récemment.
9: Et récemment, 2 ans hein, ou 10 ans ?
18: Récemment, quelques mois.
9: Quelques mois, ok.
18: En termes de vraiment, là, je parle de composition de A à Z, un produit tout frais sorti de moi.
20: Voilà. Et sinon, t'as pratiqué la musique depuis l'enfance ?
18: Oui, depuis mes 7 ans.
20: Okay.
18: Depuis mes 7 ans. Mais c'était... Je me voyais plus, du coup, dans, pour le coup, l'interprétation pure et dure, parce que ça a commencé avec 12 années de conservatoire, où il n'y avait pas trop la place
9: Je pense qu'il y a quand même un peu de liberté dans l'interprétation des morceaux, mais quand même, voilà, c'était quand même assez cadré, assez structuré. Il n'y avait pas trop la place pour l'improvisation, ouais, pour se laisser aller.
20: Est-ce que c'était quand même quelque chose qui te permettait, donc t'as dit, de t'exprimer, enfin de sortir les choses de toi? C'était déjà l'instrument, c'était déjà quelque chose comme ça?
9: Non, pour le coup, je pense que ouais, dans mon enfance, c'était plus une activité extrascolaire qui s'est transformée en activité scolaire, puisqu'après j'étais en musique, études, tout ça, tout ça. Mais c'était plus. C'est aujourd'hui, pour le coup, que j'ai réussi à avoir les bénéfices de toute cette éducation musicale que j'ai eue, et je m'en sers pour pouvoir justement m'exprimer aujourd'hui avec le hautbois aussi, tout ça.
8: Et est-ce que c'était toi qui avais choisi?
9: Alors,
8: d'aller au conservatoire toute petite et tout,
9: J'avais pas tant choisi le conservatoire. Pour autant, j'ai

0: Super. Merci. Et toi, Marwan, tu saurais dire à quel moment la création t'attrape, entre dans ta vie ou qu'est-ce que voilà, est-ce que tu te situes à un temps donné ou pas?
1: Alors, j'arrive pas forcément à situer où est l'endroit de la création en tant que comédien interprète. Par contre, je sais d'où. Je sais pas si ça répond réellement à la question, mais je sais d'où m'est venue l'envie de travailler sur les plateaux de théâtre. Ça m'est venu d'une rencontre d'une personne que je connaissais déjà, mais je le connaissais pas sous cet aspect-là. Moi, je le connaissais pas sous. Je le connaissais sous un amour fou, mais là, c'est un amour qui m'a rempli et qui me nourrit encore aujourd'hui. C'est mon professeur de philosophie en terminale.
0: Trop bien.
1: Qui me dit un jour Marwan, t'as de la gueule, t'as de la présence, tu devrais faire du théâtre. Et au début, je l'ai pas cru. Et il s'est fait avec le temps qu'en fait, il a continué à parler avec moi, il m'a nourri de tout un tas de choses jusqu'au jour où il m'a dit mais mets un pied dedans et essaye. Et j'ai essayé, et depuis maintenant, ça fait 7 ans et j'ai jamais arrêté. J'ai jamais autant été persévérant dans quelque chose, et aujourd'hui, je sens que je peux pas vivre sans interpréter, jouer, créer, donc peu importe le terme qu'on lui trouve, mais il y a quelque chose de vital maintenant, d'essentiel pour moi dans le fait d'être sur des plateaux et de vouloir justement faire voyager des gens. Et de par ce voyage, moi je considère que là, bon, là je prends des chemins où voilà, j'arrive à me retrouver, mais je veux dire que j'arrive à créer, quand on parle de création, de l'émotion chez l'autre. Mmh. Si j'arrive à le faire voyager, si j'arrive moi à croire à l'histoire que je raconte pour faire voyager quelqu'un après le sentiment qu'il a, qui pleure, qui rit, qui hurle, qui c'est son voyage.
0: Il se débrouille.
1: Il se débrouille. C'est super. Non, c'est top. Mais ouais, la création de cette petite chose infime qu'on oublie dans la vie de tous les jours, qui est juste. Mais je veux te parler. Je veux prendre un moment avec toi. Loin des réseaux, loin des bruits alentour de tout ce qui se passe dans la vie de tous les jours. Je prends X temps, parce que voilà, on ne sait pas combien de temps peut durer, là par exemple, une pièce de théâtre. Et juste, voilà, je suis là devant toi, c'est instantané et je t'envoie quelque chose. Si je crée de l'émotion chez toi, oh là là, mais c'est génial.
0: Trop bien. Et du coup, quand tu es ce professeur qui t'a fait une suggestion,
1: ouais.
0: T'es allé où? Enfin, t'as fait quoi? T'as dit toc toc, il y a un cours de théâtre, je frappe au hasard? Ou comment ça s'est passé entre ça et après être sur le plateau et faire voyager les gens? Il y avait quand même une bascule phénoménale.
1: Il y avait un petit cours de théâtre quand j'étais au lycée en terminale.
0: Okay.
1: Une petite activité extrascolaire qui durait une demi-heure, trois quarts d'heure le jeudi après-midi. J'ai commencé là. J'ai commencé, je me souviens, avec une impro, alors que je n'avais jamais fait d'impro. Et Mathilde, je n'ai plus son nom de famille, mais la comédienne, celle qui a dirigé cet atelier, faisait partir chaque élève en impro et tout. Ils étaient là depuis un moment. Et moi, je veux passer en dernier parce que j'avais juste peur de me foirer. Et je débarque et je lui dis, mais je raconte quoi, Mathilde? Elle me dit, mais raconte ce que tu veux. Et j'ai commencé à raconter une histoire comme j'en raconte tous les jours. Et je me suis retrouvé à plier les 15 personnes qui étaient avec moi, et tout le monde a rigolé, et vraiment j'ai eu un sentiment de, putain, c'est ouf quoi,
0: le pouvoir des mots, de la scène et de la présence.
1: Ouais.
0: Et de l'instant présent. Est-ce que Marissa, ça te parle, toi, quand t'es sur scène et que tu vas faire voyager les gens en face, qu'est-ce que tu ressens avec ça?
2: Eh bien, aujourd'hui, quand je suis sur scène, aujourd'hui, c'est d'abord un plaisir qui est pris pour moi. Enfin, ça me fait réellement plaisir de pouvoir partager ma voix, un bout de moi, parce qu'au final, je trouve que la musique, c'est assez intime, notamment la voix, c'est assez intime. Et c'est aussi pour ça que ça fait très longtemps que je chante dans ma chambre, avec des amis, et tout au fur et à mesure de mon parcours de vie, il y a eu voilà, cette légitimité aussi, on en parlait, qui se met en place, et aujourd'hui j'arrive voilà, à monter sur scène,

0: pour moi, parce que ça me fait plaisir, et je pense que c'est aussi quand la personne prend du plaisir que les autres en face peuvent le ressentir. Et là aussi, le voyage, il est dans la transmission de l'émotion qu'on peut donner, quoi. Du plaisir, et en fonction de ce qu'on chante, ça peut faire donner tel ou tel sentiment.
1: Et ton plaisir, quand t'es sur scène, tu le puises d'où ?
0: Je le puise d'où ? Je le puise de la musique en soi.
1: Tu puises du simple fait d'être en train de jouer ? Ou est-ce que c'est en fait un peu comme Marouane en parlait, c'est un voyage intérieur que tu fais aussi seul ? C'est quoi ?
0: Non, je pense que c'est le plaisir de l'expression, le plaisir de partager, de pouvoir s'exprimer dans un domaine qui est mien. Alors quand je dis mien, c'est le mien avec les chansons que j'ai choisies, les chansons que je chante. C'est donner un bout de soi intime, mais du coup plus si intime aux autres. Et je trouve ça chouette, en fait. Pour moi, c'est un peu comme se dévoiler, c'est un peu comme se montrer, finalement, sous une certaine facette à travers l'art.
2: Et parlons de cette notion de plaisir. Est-ce que dans vos processus, que ce soit très personnel par rapport à la création toujours et à l'art plus largement, est-ce qu'il y a du plaisir à travailler parfois dur, est-ce qu'il y a de la souffrance aussi, je sais pas, dans vos procédés de travail, en fait, comment ça marche? Est-ce qu'il y a des choses qui vous font souffrir? Parlons-en.
0: Personnellement, la souffrance là-dedans, ça peut être aussi... moi, ça peut être la pression, pour le coup. Je suis quelqu'un qui me met assez facilement la pression pour répondre aux attentes réelles ou imaginées des autres. Et donc, peut-être de devoir rendre un travail assez rapidement. Et du coup, c'est là que ça peut parfois altérer, pour moi, le processus de création, parce que on doit, à mon sens et pour mon fonctionnement, pour créer, il faut avoir quand même un certain espace dans la tête. Il faut se sentir libre, voilà, pas contraint, quoi. Donc il y a pour moi, c'est cette petite contrainte là qu'il faut apprendre à gérer.
2: Et c'est cette contrainte, dès qu'il y a une contrainte, c'est là où il peut y avoir de la souffrance. Le reste, c'est du plaisir.
0: Ouais, pour moi, le reste, c'est du plaisir.
2: Et à propos du plaisir et ou de la souffrance. Dans toi, tes processus, Marouane, est-ce que tu rencontres du plaisir ou de la souffrance, et pourquoi, comment, raconte-nous.
3: Eh ouais. Ah, le plaisir. Le plaisir, déjà, moi, je pense que dans un premier temps, le plaisir, je le trouve chez le spectateur. Parce qu'en soi, je pense pas que j'aurais ce désir aussi puissant et vivant d'être interprète s'il n'y avait pas une personne en face de moi, si j'avais pas quelqu'un à faire voyager. Voilà, j'aime bien la littérature, j'aime bien le théâtre, mais je pense personnellement, je trouve qu'on vit pour aussi transmettre. Ouais.
2: La transmission, c'est là où il y a du plaisir pour toi ?
3: C'est là où il y a du plaisir. Je me souviens de... d'un moment, j'en ai pas mal, mais je veux dire, de ce moment-là en particulier, quand je passe le second tour de l'ENSAT, c'était un concours. En gros, on avait bossé du lundi au vendredi. Le vendredi, on était divisé en 6 groupes de 5 et on présentait chacun 2 pièces. C'était toutes les mêmes. Et moi, je me souviens qu'avec mon groupe, on était les derniers. Dernier groupe de 5 à passer sur une pièce qui s'appelle purée, mais faut pas que je dise le cerveau emporté. une pièce. Voilà, qui était prise d'un manga et réadaptée au théâtre par le directeur de l'école et metteur en scène Gilda Smila. Et je me souviens de l'émotion qu'avec mon groupe on a transmis à toutes ces personnes qui passaient le concours, à qui on peut se dire mais il faut qu'on fasse mieux qu'eux, à qui on peut se dire putain mais c'est une compétition, il faut que je sois le premier, alors que pas du tout, il y avait juste une ambiance hyper cool de venez, on se fait voyager, on passe tous un maximum hein, et ça va être top.
2: Donc ça réussit quand il y a du plaisir, en fait.
3: Et ça a rigolé.
2: Bah oui.
3: Ça a passé un moment où les gens ils sont sortis, ils nous ont dit mais merci. Et ça, c'est beau. Quand je pense, quand tu sors d'un concert de musique ou quand tu sors d'une pièce de théâtre et que tu vas voir les gens, parce que là, tu peux aller les voir et leur dire « Putain, mais merci pour ce que t'as fait. » Ça, c'est le plaisir, c'est l'amour, c'est la transmission, j'aime.
2: Et avant d'arriver à la transmission et à la rencontre avec le spectateur, est-ce que quand t'es tout seul chez toi en train d'apprendre ton texte, de te les répéter en boucle et en boucle, est-ce que c'est aussi du plaisir dans toutes les étapes en fait qu'il y a?
3: Non.
2: vous pouvez pas voir les images, mais malheureusement, la tête de Marouane a changé. Ses yeux étaient vers le haut et se sont mis vers le bas. C'est très rigolo, cette transformation. Du coup, le texte égale souffrance.
3: C'est pas vrai. En vrai, c'est froid.
2: Je parle en connaissance de cause. C'est pour ça que ça me fait rire aussi.
3: C'est chronophage. C'est quelque chose de répétitif. C'est assez brut. Il n'y a pas beaucoup de matière à exploiter là-dedans. C'est juste de la répétition pure et dure. Après, il y a tout un travail de création aussi, parce que évidemment tous les textes ne nous parlent pas, tous les textes ne nous plaisent pas, et des fois il faut trouver du grain à moudre pour se donner à manger à soi-même aussi. Et la souffrance, elle est là. Mais il y a tellement de souffrance dans le métier d'interprète, que ce soit peintre, danseur, musicien ou comédien. Et il y a aussi, pour en parler même en quelques mots, là, c'est aussi le fait que c'est un métier où, en gros, il n'y a aucun critère d'évidence. Et c'est pas parce que... Et là je vais parler de la patience qu'il faut pour accepter ce qu'on nous donne, et qui n'est pas forcément ce qu'a eu des gens connus ou immensément connus. Il faut aussi accepter à un moment ça... être dans l'acceptation de je donne, et si on me remercie énormément et que j'ai eu un gros parcours de la reconnaissance, tant mieux, et si mon parcours de la reconnaissance il est moindre, il faut aussi que je l'accepte. Et ça fait partie de la vie. Les gens qui sont aujourd'hui peut-être des légendes ou peut-être des stars ne sont pas forcément plus heureux que quelqu'un qui a un parcours de la reconnaissance moindre, ça veut rien dire. L'acceptation aussi de se dire ok, je fais mon temps, je fais ma place, et
2: je suis bien d'accord.
1: Et t'as envie de tousser?
3: Non.
1: Okay. Et donc t'as employé l'expression grain à moudre pour parler du moment où, en fait, tu peux jouer des textes qui ne te plaisent pas forcément, ou alors juste que tu traverses des situations pas très chouettes en tant qu'interprète. Où est-ce que tu vas puiser les ressources pour passer au-dessus et pour faire avec?
3: Pour passer au-dessus, en fait, il y a un truc, des fois, vraiment, mais... brut au possible, que je me dis j'ai beaucoup bossé à l'usine, j'ai beaucoup bossé dans des entrepôts où je devais décharger les camions, et bien évidemment t'en as marre de faire la même tâche répétitive pendant 8 heures, c'est chiant, mais tu le fais, en fait. C'est vraiment, c'est brut, hein. Y a pas de, je vais pas intellectualiser le truc, juste t'es payé pour ça, tu le fais, ça te fait chier, tu le fais. C'est dur, ça fait mal, mais faut le faire.
2: Du coup, tu débranches le cerveau et tu le fais machinalement. T'apprends ton texte et puis tu mets un pied devant l'autre. Et puis, à un moment donné, il est dans ton corps. Et là, et là ça avance. Et,
3: carrément.
2: Là, tu te rapproches du plaisir.
3: Ouais.
2: Est-ce qu'il y a un côté plaisir à débrancher son cerveau, même si c'est pour faire un truc machinal ou qui n'est pas très... envoûtant, mais finalement, est-ce qu'il y a quand même peut-être, je sais pas, quand Marissa, je sais pas si ça te parle, quand tu vas répéter tes gammes en boucle, dis-moi si je me trompe, hein, mais tu répètes en boucle comme ça, et puis est-ce qu'il y a pas une notion de plaisir qui peut émerger de ça quelque part, ou une autre notion, peu importe, qu'est-ce que ça t'évoque?
0: Mes gammes, je les fais pas trop. À l'instrument, je les ai jamais beaucoup faites. Mais par contre, dans le fait de se forcer, de mettre le pied à l'étrier pour rendre un rendu, un projet, voilà, dont je parlais tout à l'heure, par exemple. Oui, il y a ce truc aussi qu'est-ce que tu veux, en fait, Marissa? Tu veux en vivre? Tu veux en faire ton métier? Bon, alors, alors vas-y. Et en effet, il y a ce truc où on se met dedans. Et par contre, ça m'arrive après coup, oui, de prendre du plaisir. Après m'être un peu forcée à mettre le pied à l'étrier, d'être finalement fière de ce bout-là de construction.
2: Super.
1: Finalement, quelque part, la souffrance engendre un peu de plaisir. Ah.
0: On pourrait faire ça comme ça, bien que le raccourci soit un petit peu rapide.
2: Et est-ce que vous avez d'autres choses qui vous traversent là, que vous aimeriez nous partager, à part souffrance, plaisir, dans le jeu, dans l'amusement, par exemple, est-ce que ça fait partie intégrante de votre rapport à la création, le jeu, J-E-U.
0: C'est intéressant parce que j'ai écouté d'autres 6 épisodes de ce podcast et qui m'avait déjà fait un peu réfléchir à la notion de créativité. Et notamment, moi, ça a tout de suite fait écho au jeu. J'en ai pas parlé lors de la première question, mais je peux en parler maintenant de quand est-ce que ma créativité a pu se développer ou quoi. Au début, je parlais à travers la musique, mais pour autant, personnellement, je trouve que le jeu est au centre de la créativité. Et pour moi, ça a pu se développer par l'enfance aussi, beaucoup avec, rien à voir avec la musique, mais les enfants, enfin, les interactions avec les enfants. Tout ça pour dire que c'est un milieu avec lequel il faut être créatif. Être créatif facilite les interactions, tout ça, et l'imaginaire aussi, ou même dans le jeu, en tant qu'enfant, ça développe l'imaginaire. La lecture peut développer aussi l'imaginaire, enfin, tout plein de choses qui fait que ça peut se retrouver plus tard.
2: Carrément, les enfants, c'est un super exemple pour ça. Ils sont dans le jeu, ils pensent à rien, ils jouent, et puis voilà, puis ça se fait comme ça. Ils sont pas en train d'intellectualiser, de mentaliser tout le temps.
0: Tout à fait.
2: C'est vrai. Toi, Marwan, ça t'évoque quelque chose, le jeu?
3: Le jeu, ouais. surtout, c'est chez les enfants, quoi. Ce truc... pur. Ouais.
0: Après, il y a aussi... je sais pas comment ça se passe en tant que comédien, mais avec la musique, ce qui est chouette, c'est qu'il y a plein de moments qui peuvent être aussi comment on appelle ça déjà, hors productivité, et donc des moments plus
1: amusants.
0: Oui, amusants. Comment dire? Oui, exactement, de jeu, c'est-à-dire de se retrouver entre musiciens et de lancer une jam, ou de se retrouver et juste de kiffer ensemble sans objectif derrière de production ou de choses comme ça. Et là, pour le coup, c'est du plaisir pur à mon sens. C'est-à-dire que là, on n'est plus dans le cadre du travail, on est dans juste le cadre de l'expression. Et ça peut être chouette et même remotivant pour certaines périodes, je pense.
1: Donc, en fait, est-ce que jouer à plusieurs, c'est quelque chose qui t'inspire? C'est quelque chose d'important pour toi?
0: Moi, carrément, ouais. Je pense que je me nourris aussi énormément des autres de manière générale, enfin, du moins de ce qu'ils peuvent, de l'énergie. J'aime beaucoup faire des collaborations avec d'autres artistes, d'autres personnes, parce que, j'aime bien, ça me challenge aussi, d'une part. Imaginons de faire une collab dans un style où pas trop l'habitude, qu'est-ce que je vais bien pouvoir faire ça, comment je peux adapter mon style sur son style, ou bien si on parle juste de jouer à plusieurs en live avec d'autres musiciens, c'est pareil, en fait, il y en a un qui va lancer un truc, chacun met sa petite patte et ça fait quelque chose ensemble. Donc moi, je suis très inspirée par les autres.
2: Ça te parle, Marwan, toi, le fait de jouer à plusieurs, enfin d'être ensemble?
3: Ah, mais bien sûr. Bien sûr, parce que le métier de comédien, c'est un métier de voleur.
2: me plaît, cette expression.
3: Non, mais moi, ça me fait penser à une interview qu'avait accordée Bertrand Blier. Il disait, mais moi, je suis un pompeur. Par exemple, j'avais besoin d'un plan pour un film, mais j'allais pomper Kubrick, j'allais pomper Fellini. Et il le dit vraiment tellement simplement, et je me dis, putain, mais... Arrête, il faut tout... L'interprétation, la réalisation et tout, l'écriture aujourd'hui, même depuis tellement longtemps, c'est tout est parti du mimétisme. Après, tu y rajoutes ton unicité, ta créativité et ton amour. Mais il y a toujours une part de... tu t'es nourri de quelque chose que t'as vu ou que t'as entendu.
0: Tu veux dire qu'on n'invente rien ?
3: Oh, c'est un long, c'est une longue discussion, ça, mais c'est... Je crois pas que le terme inventé, forcément, ce soit le plus adéquat.
0: Ok.
1: Plus tout le monde pompe sur Kubrick, alors.
0: Bah, alors, moi, c'est un truc qui me turlupine depuis le début, là, où on parle de interprète et créateur, et oui, même si on... Enfin, ça revient à ça, justement, quand tu dis mettre son unicité dedans, j'ai l'impression que, oui, tu peux être juste interprète, on te dit, voilà, telle partition, donc tu sais lire la musique, pas de souci, tu la joues, voilà, ok. Ou on te file un texte de théâtre, tu l'apprends et tu le joues, ok. Mais en fait, qu'est-ce qui fait que il y a quelque chose de... Il y a un supplément d'âme et il y a quelque chose de magique et qui nous transporte dans la créa. Quelque part, pour moi, c'est là où on a notre part. C'est ce petit... C'est l'endroit où on va mettre notre touche, notre patte à nous. Parce que comment t'expliques qu'une noire, une noire, une double croche et machin, quelqu'un va le jouer différemment alors que c'est la même chose sur le papier. Et pour moi, oui, on interprète, mais il y a quand même... Chacun va l'interpréter d'une manière tellement différente et subtile. Il y a du subtil là-dedans. Enfin, je ne sais pas si vous me suivez, mais ça me fait penser à ça, à ce que tu dis. Et que oui, on pompe sur... voilà, ça existait, machin, mais hop, on y met quelque chose de différent. Et peut-être que si le terme inventé n'est pas hyper à propos, peut-être le terme réinventé et meilleur. Je sais pas. Voilà, qu'est-ce que vous en pensez?
3: Rapidement, pour répondre à ça, moi, ça me fait penser à... Je m'intéresse beaucoup à l'univers de la boxe anglaise, qui est un univers où, quand on rentre dans un club, du coup, on apprend tous la même chose. Les déplacements, les coups, on apprend tous la même chose. Il n'y a pas un coach qui va t'apprendre une manière de faire différente des autres. Il ne va pas changer le sport à tout jamais. Et il y a un entraîneur qui disait il y a quelques temps, ce qui fait la différence entre un bon boxeur et un excellent boxeur, c'est les détails. Et moi, du coup, je fais souvent des parallèles avec mon métier, du coup, de comédien, où je me dis, mais c'est ça, en fait. C'est une question que je me posais depuis longtemps. Ce qui fait la somme de différence entre quelqu'un qu'on va trouver génial et quelqu'un qu'on va trouver bon, c'est les détails. Comment il va se travailler sur quelque chose de tellement petit qu'on va même pas se rendre compte que c'est arrivé, on va juste se dire oh, ah, il est bon.
0: Mais il se passe quelque chose, ouais.
3: Il se passe quelque chose.
0: Les détails, c'est très... C'est très joli et c'est de la dentelle parfois invisible, mais qui fait tout. Allez, on va aller doucement vers le mot de la fin pour clôturer cette super émission. Un seul mot à la volée, là, pour définir votre rapport à la création. Quel serait ce mot ? Un mot.
4: Moi, je dirais expansif.
0: Expansif.
4: Ouais.
0: Et toi, Marwan, un mot ?
3: Amour.
0: Amour, c'est beau. Est-ce que l'amour est expansif?
4: Oui. Peut-on expandre d'un peu d'amour?
0: Oui. Eh bien, merci beaucoup Marissa et Marwan pour cette super émission. Et merci Elsa d'être là aussi. Et merci également à Alice Rollet à la réalisation. Et on se retrouve très bientôt sur les chemins de la création. Merci. Au revoir.
1: Beaucoup. Au revoir.
3: Au revoir. Au revoir.
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5: Je crois qu'un artiste, c'est quelqu'un qui a mal aux autres. 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
6: On exprime les choses que les gens auraient du mal à exprimer de cette façon aussi intense.
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12: C'est quelqu'un qui sort quelque chose à partir de rien.
13: C'est tout ce que vous prenez? Rien que...
14: Donne-moi du feu.
13: Des cafés et des cigarettes? C'est pas très bon pour la santé. Qu'est-ce que tu fais?
15: Oh, je me détends, c'est tout, je suis là, je vais peut-être fumer une cigarette.
13: Ah oui?
15: Les cigarettes et le café, je trouve que ça va bien ensemble. Je sais pas, tu penses que t'en bois trop?
13: Non, non, le café c'est bon pour la santé.
16: Alors, café et cigarette, c'est ça ton déjeuner? C'est pas très bon pour la santé.
17: Toi aussi tu bois du café, alors me brise pas les burnes.
13: C'est pas très bon pour la santé comme déjeuner, du café et des cigarettes.
18: C'est pas mon déjeuner.
17: C'est tout ce que tu prends pour le déjeuner. Un café et une cigarette, c'est pas très bon pour la santé.
19: On a déjeuné tout à l'heure.
17: Ah oui? Tout à l'heure.
19: Bah on en est à la pause café, c'est la pause café là.
17: Elle dure combien de temps, notre pause?
19: Nous, environ 10 minutes et elle est presque finie.
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1: Freddie Mercury, hein, le symbole, le plus grand, hein, c'est quand même le seul, hein, quand il allait faire des courses, il gardait sa cape. Non mais il n'y a plus de rockeur, faut être honnête, il reste qui? Johnny, hein, Billy Idol, Scorpion.

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1: Très souvent, je m'amuse avec pour me détendre. Rockin' steady.

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Éphéméride du 17 septembre. Ce jour-là, l'orchestre de Frankie Trumbauer est à New York en 1928 avec à ses côtés Bix Beiderbecke au cornet, Bill Rank au trombone, Irving Friedman à la clarinette et au ténor, Frankie Trumbauer, lui, est à la clarinette, Min Lebrock est à la basse, Roy Bargy au piano, Wilbur Hall à la guitare, Lenny Ayton à la batterie et le vocaliste Martin Hurt. Tout ce beau monde va enregistrer le thème « Take You Tomorrow ».

Ce même jour de 1928, donc le 17 septembre, en Écosse, au château d'Agnacari, eh bien, ce sera un accord secret entre les compagnies pétrolières. Il y aura donc réuni le patron de Standard Oil of New Jersey, Walter Teagle, le patron de l'Anglo-Persiane, John Catman, et celui de la compagnie hollandaise Royal Dutch Shell, Henry Deterding. Ils vont donc conclure un accord décisif en vue de se partager les réserves du pétrole du Moyen-Orient et de maintenir des prix élevés tout en s'évitant les désagréments d'une concurrence sauvage. Le 17 septembre 1939, à l'hôtel Sherman de Chicago, sont réunis trois pianistes Stride, parmi lesquels notamment Pete Johnson. Ils vont enregistrer Mama's Blues.

Ce même jour de 1939, 17 septembre, les Soviétiques envahissent la Pologne. Deux semaines après les armées allemandes, les armées soviétiques entrent à leur tour en Pologne. Staline et Hitler se partagent le malheureux pays en vertu d'une clause secrète du pacte germano-soviétique signé le 24 août 1939. La France et l'Angleterre, qui s'étaient engagés à secourir la Pologne, vont demeurer l'arme au pied. 17 septembre 1938. Que dis-je ? 17 septembre 1978. Dexter Gordon, le saxophoniste, est en compagnie donc de George Cables au piano, Rufus Reid à la basse, Eddie Gladden à la batterie, pour un concert au Keystone Corner de San Francisco, avec notamment le thème « The Panther ».

0: Ce même 17 septembre 1978 sera signé l'accord israélo-égyptien de Camp David. Camp David, dans le Maryland, c'est tout simplement la résidence d'été du président américain Jimmy Carter. Sous l'égide de ce dernier, le président égyptien Anwar el-Sadat va rencontrer son voisin, le premier ministre israélien, Menachem Begin, et tous deux vont conclure donc un accord qui débouchera, mais 2 ans plus tard, sur un traité de paix en bonne et due forme. Ce succès diplomatique vaudra aux 3 hôtes de Camp David de recevoir le prix Nobel de la paix, mais il vaudra aussi à Anwar el-Sadat d'être assassiné par un islamiste le 6 octobre 1981. 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
4: Aujourd'hui, j'ai décidé de vous parler d'un album qui prouve que parfois la vérité manque de fantaisie. Voici donc la vraie histoire des biscuits disparus de Sergio Rousier chez La Joie de Lire. Avant de vous parler de cet album, un petit point sur la bibliographie de Sergio Rousier. Car figurez-vous que ce monsieur n'écrit que sur des petits animaux de caractère. On adore. Un poussin hyperactif dans Poussin et Renard, des animaux caractériels et têtus dans Petites histoires pour enfants parfaits, ou encore un caneton enragé dans Mais c'est un livre sans images. Et dans l'album d'aujourd'hui, évidemment, on a aussi des personnages de caractère. Un petit matou rentre chez lui et là, horreur, malheur, il trouve son bocal de biscuits favoris par terre en 1000 morceaux et vide. Mais qu'a bien-t-il pu se passer pour qu'un tel drame arrive? Mulot était là depuis le début. Il a dû tout voir et il est même peut-être impliqué dans l'affaire. Mais Mulot, il faut le dire, a une imagination débordante et va faire de ce cas, finalement banal, une folle aventure. Il va lui raconter 4 histoires complètement faux-folles pour expliquer l'étrange disparition des biscuits. Par exemple, les biscuits n'en pouvaient plus d'être enfermés. Ils voulaient être libres et sauvages. D'ailleurs, petit aparté, les biscuits ont vraiment une super tête. Ils méritent un poster et clairement d'être libres. Fin de l'aparté. Il va aussi lui raconter l'histoire d'un monstre dégoulinant, d'extraterrestres ou encore d'insectes affamés. Mulot ajoute une belle dose d'extraordinaire à cette histoire pourtant bien plus terre-à-terre. Oui, vous l'aviez deviné, c'est lui qui a mangé tous les gâteaux. Et le bocal, une fois vide, est tombé et s'est cassé. Voilà tout. Le chat s'est beaucoup énervé à chaque nouvelle histoire. Il voulait la vérité. Il hurle sur Mulot pour qu'il la lui dise. Mais finalement, après ces histoires dingues, il est très déçu par cette vérité. Totalement nulle. Du coup, finalement, il veut bien qu'il lui raconte une autre histoire de la disparition des biscuits. Cet album est très drôle, mais pose un léger problème moral où, quand le mensonge est finalement préféré à la vérité, car il est plus sympa, ou l'art de se voiler la face. Comme ce n'est pas très moral, on peut aussi voir ce livre comme une merveilleuse ode à l'imagination souvent débordante des tout-petits qui mettent de la fantaisie dans leur quotidien et dans le nôtre par la même occasion. Alors, menteur invétéré ou merveilleux inventeur d'univers, je vous laisse décider. Et sans mensonge aucun, je vous dis à la semaine prochaine, les salmômes.
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3: Paul Worms, bonjour. Et dites donc, il paraît que la nature reprend ses droits au cœur de la ville, c'est vrai ça?
4: Oh là là, mais c'est même plus que vrai. Il suffit de regarder pour s'apercevoir que notre petite nature sauvage, elle s'insinue partout, elle profite de tous les creux, de tous les petits chemins, de tous les ruisseaux à sec, et Dieu sait si malheureusement ils sont nombreux par chez nous. Et puis, il y en a partout. Hein, et j'ai bien pris soin de parler de nature sauvage, hein, pas de ce qu'on a dans nos jardins et qui déborde un petit peu
3: sur la rue. Alors, donc, on parle de ça, la nature au cœur de la ville. C'est une expo photo au centre Fernand Arnault. C'est à Saint-Clément-de-Rivière et cette expo va commencer le 21 septembre et va durer jusqu'au 15 octobre. Et donc, il y aura un vernissage, je suppose, tout ça, mais surtout, racontez-nous un peu comment ça s'est venu cette idée de photographier la nature qui reprend ses droits progressivement.
4: En fait, comme vous le savez, depuis quelque temps... Je suis pas mal photographe de nature, de plantes, etc. Hein, après la vigne,
3: notamment. Temps.
4: Et puis je me suis beaucoup baladé ces deux derniers printemps, été, et je me suis aperçu en fait que en regardant, en ayant l'œil aux aguets, on trouvait du rouge, du vert, du marron un petit peu partout. Des trucs à moitié abandonnés, il suffisait qu'il y ait une grille un petit peu rouillée pour que tout de suite il y ait des choses qui montent dessus. Je me suis aperçu aussi que cette sacrée salse pareille qui nous arrache les jambes là, quand on va randonner en garrigue, et ben en fait on en trouve en pleine ville. Qui s'attache à tout ce qu'elle trouve. Le moindre banc qui n'est pas entretenu se retrouve tout de suite recouvert par des plantes.
3: Les murs de parpaing, par exemple, aussi, les murs de parpaing qui ne sont pas encore lissés, là, c'est pas mal pour s'accrocher.
4: Voilà, et puis les canisses qu'on voit un peu partout. J'ai des photos de... vous savez, les trucs de tuiles, là, les petits murets qui entourent nos jardins avec les tuiles par-dessus. Chez moi, c'est hyper bien entretenu, donc il n'y a rien. Mais à 100 mètres de chez moi, c'est la forêt vierge.
3: Oui, c'est ça. Ouais. Alors, vous avez pris ces photographies essentiellement du côté de Saint-Gély et Saint-Clément, par ici, hein, je crois.
4: Oui, Saint-Gély, Saint-Clément, un petit peu à Montpellier aussi, parce que à Montpellier, la grande ville n'échappe pas à cette tendance. Et puis, il y en a quelques-unes que j'ai prises dans mon village champenois, où je suis d'ailleurs actuellement.
3: Ah, d'accord.
4: Parce que là aussi, il y a des choses, une porte en bois de grange qui est envahie de plantes, enfin des choses comme ça.
3: Et puis quelques-unes à Bagnols-sur-Cèze, j'ai vu aussi, hein, quelques-unes.
4: Oui, parce qu'en fait, j'aime beaucoup aller dans les cimetières. Il se trouve que dans les cimetières, il y a beaucoup d'endroits abandonnés où la nature a repris ses droits.
3: Il y a beaucoup de tombes qui ne sont pas entretenues, soyons clairs.
4: Et oui, puis même des coins entiers de cimetières. Et j'avoue que j'ai une grande une grande passion pour les cimetières. Et il se trouve que mon fils habite à Bagnols-sur-Cèze.
3: Ah bah voilà.
4: Et que à 500 mètres de chez lui, il y a le vieux cimetière de Bagnols. Moitié tombe catholique, moitié tombe musulmane. Mmh. Et que là, alors là, on a vraiment de... Il faut vraiment chercher la croix ou le nom sur la pierre, dans les herbes.
3: Ouais. Faut faire le ménage un peu. Et puis, alors, c'est ça qui est intéressant, c'est de voir comment cette nature reprend tout. Voilà.
4: Tout. Et franchement, c'est étonnant. Et j'ai mis des photos qui sont vraiment très, très variées. Il y en a pour, j'allais dire, pour tous les goûts. Mais on est toujours en plein village, en pleine ville. Et franchement, c'est très, très étonnant. En plus, il y a des couleurs, quoi. On trouve des coquelicots au bord des trottoirs. On va trouver des feuilles bien rouges sur des murs de béton au-dessus des ruisseaux à sec. Enfin, j'en cite comme ça. Hein. Et puis, tout ce qui grimpe sur les grillages des jardins. Voilà. Et moi, j'ai trouvé ça, j'espère que ça intéressera les gens, mais moi, j'ai trouvé ça intéressant. Et puis de se dire qu'en fait, il n'y a peut-être pas besoin d'aller au temple de Angkor voir ces magnifiques fromagers non seulement ont envahi les temples, mais les soutiennent, les tiennent debout pratiquement. Je sais parce que j'y suis allé. Mais qu'en fait, cette nature, elle est partout, quoi.
3: Oui, pour revenir à Angkor, c'est quelque chose qu'on a redécouvert, hein, nous sommes bien d'accord.
4: Oui.
3: Ça a été, la jungle avait tellement pris d'assaut ces temples qu'on ne les voyait plus.
4: Ah oui, complètement. Maintenant, bien sûr, ça a été...
3: Ah bah, c'était nettoyé,
4: etc. Ouais. Ils ont laissé en place ce qu'ils ne pouvaient pas enlever. Donc, il y a des photos fameuses, d'ailleurs, hein, de ces immenses fromagers qui tiennent littéralement les temples debout. Les temples de pierre. C'est extraordinaire, hein. Moi j'ai passé 3 jours là, c'était absolument fabuleux. Mais ce que je veux dire par là, c'est que cette notion de la nature sauvage qui reprend ses droits, qui se prépare, et comme je le dis dans le petit texte d'intro que je vais mettre à l'expo, c'est elle qui gagnera toujours.
3: Ah oui, c'est toujours la nature qui gagne à la fin, et c'est comme aussi les petites bêtes, hein. Les petites bêtes gagnent toujours à la fin, hein. On parle des insectes, hein. Les insectes, ils nous survivront, ils étaient là avant nous, ils nous survivront, hein, faut pas oublier, donc ça nous relativise un peu, nous
4: les... Moi, c'est un peu ça, ça me fait penser qu'en fait, on est invité ici, mais que... Un jour ou l'autre, on n'y sera plus.
3: Oui, c'est un passage.
4: Ouais, on est de passage. De toute façon, tout est cyclique dans ce monde, nous y compris. Et donc, un jour ou l'autre, bon, on ne le connaîtra pas.
3: Mais... Ah non, ça prend quand même un certain temps. Avec nous, les prédateurs suprêmes, on accélère les choses quand même. On n'est pas mauvais
4: pour accélérer. Ouais. Et en plus, ça fait du bien de voir la nature. Pour une autre raison, c'est que bon.

0: studio. Alors, oui. Là, vous êtes loin, donc ça va être qu'au téléphone. On va rappeler que ça s'appelle La nature au cœur de la ville. C'est une expo photo au centre Fernand Arnault à Saint-Clément-de-Rivière. Ça commence le 21 septembre jusqu'au 15 octobre. On a largement le temps d'aller visiter. Et le vernissage, c'est quel jour, vous savez ?
1: Alors, ça sera le jeudi 24 à 18h30.
0: Jeudi 24, le vernissage à 18h30. Comme ça, les gens pourront vous rencontrer, je suppose.
1: Exactement, ça sera avec plaisir. On les accueillera et puis... Eh ben, merci encore beaucoup, Olivier, de me donner cette visibilité sur vos ondes.
0: Oui, nos ondes de divergence. Allez, merci. Merci beaucoup et à bientôt. Je vous enverrai, bien entendu, le petit article qui va avec cette interview. Allez, au revoir, à bientôt.
1: Merci Olivier. Bonne journée, à bientôt.
0: Au revoir.
1: Au revoir.
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4: On a regardé le film d'animation Ma vie de courgette. Il parle d'un petit garçon qui se fait appeler Courgette.
5: Mon nom, c'est Courgette.
6: Courgette.
4: Il va se retrouver placé dans un foyer quand il perd sa mère.
7: Votre nouveau camarade... Courgette.
5: Moi, j'irais plutôt patate, vu sa date.
8: Simon, ça suffit.
9: Du calme, les enfants.
4: C'est pas facile pour lui. Au début, il a pas envie d'être là. Mais il va rencontrer des gens à qui il va s'attacher.
5: La nouvelle, elle s'appelle Camille.
10: On a beaucoup aimé ce film qui nous a rappelé des souvenirs à tous les deux.
11: Là, il y a un grand tiroir. Tu peux ranger toutes tes affaires. Je te laisse faire, et puis, ça, c'est ton lit. Ben, ça va ?
10: Je trouve qu'il y a plein d'émotions différentes parce qu'il parle de la vraie vie et de ce qui arrive à certains enfants. Même si c'est pas exactement comme ça, la vie en foyer.
11: Bon, allez, je te laisse ranger, je t'attends dans le couloir.
10: En regardant ce film, on comprend l'ambiance qu'il peut y avoir.
5: Là, t'es déguisé en quoi, Alice ? Toi, t'es déguisée en quoi ?
12: En momie.
13: T'es déguisée en quoi, Béatrice ?
5: En Camille.
12: Alors, super couchette, c'est quoi tes super pouvoirs ? Tu fais pousser les légumes plus vite ?
5: Et toi, t'es déguisée en quoi ?
12: En débile ?
5: Bah, c'est ça, rappelle-moi qui t'a sauvé, hein ?
14: Eh ben, il est déguisé en keuf.
12: Et attention, monsieur, j'aime toujours pas les flics. Par contre, je crois que je vais garder ce bonnet.
14: Onga ! Onga ! Onga ! Onga ! Onga ! Onga ! Onga !
10: Quand t'arrives en foyer, c'est bizarre. Tu te sens pas trop à ta place. C'est difficile.
6: Bon, écoute, je vais t'emmener dans un endroit avec d'autres enfants comme toi. Sans papa et sans maman.
10: Et ce film le montre bien. Courgette, il perd sa mère, sa maison. Il faut qu'il s'habitue à son nouvel environnement. Et ça, c'est quelque chose de réaliste.
4: J'ai trouvé ce film triste. Et ça m'a aussi fait penser à quand j'étais petit. Quand t'arrives dans un nouvel endroit, il n'y a pas que des gens gentils. Il y en a même qui font semblant. Comme la tante de Camille dans le film.
6: Ça va, Camille ?
5: Oui. Je sais pas pourquoi je pleure.
4: Mais heureusement, il y en a d'autres qui t'aident vraiment, comme le policier avec Courgette.
5: Cher Simon, tu disais que le foyer, c'était l'endroit pour ceux qui n'ont plus personne pour les aimer. Je crois que tu t'es trompé parce que nous, on t'a pas oublié. Et on n'a pas oublié les autres.
4: Moi, j'ai connu un éduc qui m'a vraiment aidé. Il était là pour moi, il me protégeait. Je pouvais lui faire confiance. Et moi, j'espère que si un jour je deviens éduc, je serai comme lui pour les enfants.
15: En 1799... Près de Rosette, un officier de Bonaparte trouva une pierre, une stèle sur laquelle était gravé...
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La guerre de la Lune et du Soleil chez les Rachis du Togo. 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

pour écouter l'histoire fascinante de la guerre, de la lune et du soleil. Chez les Hachi, peuple du Togo, la lune et le soleil ne sont pas de simples astres, mais des personnages vivants, porteurs de passions et de drames. Leur histoire commence comme un conte d'amour. Le soleil épouse la lune, et de leur union naît une multitude d'étoiles, leurs enfants. Mais, comme souvent dans les récits mythiques, l'harmonie ne dure pas. La lune, lassée de son mari, prend un amant. Le soleil, blessé par cette trahison, refuse de continuer à vivre sous le même toit que sa femme. Et il partage alors ses biens, gardant une partie des enfants, tandis que la lune s'éloigne avec l'autre moitié. Mais la séparation ne suffit pas à apaiser les tensions. Un jour, la lune, insatisfaite de l'arrangement, franchit la frontière du domaine du soleil. Cet acte provoque une éclipse de soleil, événement rare et impressionnant pour les Hachi. Les enfants restés auprès du soleil s'opposent alors à la lune et à ses étoiles, dans un conflit céleste, une véritable guerre dans le ciel. Face à la violence de cette querelle, la lune, déchirée de voir ses enfants s'affronter, décide d'envoyer un messager de paix à toutes les étoiles. Ce messager agite une étoffe multicolore, qui n'est autre que l'arc-en-ciel. Depuis ce temps, l'arc-en-ciel chez les Hachi est le symbole de la réconciliation, du retour à l'harmonie après le tumulte des passions célestes. Ce mythe, transmis de génération en génération, explique non seulement l'origine des éclipses, mais aussi celle de l'arc-en-ciel. Elle rappelle la fragilité des équilibres, la force des sentiments et la nécessité du pardon. Comme dans de nombreuses cultures, la guerre entre la lune et le soleil chez les Hachi donne sens au phénomène naturel et relie le destin des hommes à celui des astres. Alors, la prochaine fois que vous verrez une éclipse ou un arc-en-ciel, pensez à la lune et au soleil des Hachi, à leurs enfants dispersés dans le ciel et à ce messager de paix qui unit à nouveau la famille céleste. Que la sagesse des anciens éclaire vos nuits.

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0: heureux d'entendre la musique de Vitry, qui est une chanson que vous avez faite.
1: Ouais.
0: Et qui ressemble à une vieille chanson française.
1: Ah bon?

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6: Et bienvenue à tous et toutes pour cette nouvelle saison d'Allume la science, l'émission qui vous branche chaque semaine sur l'actualité des laboratoires de l'Université de Montpellier et de ses partenaires. Les vagues de chaleur qui ont assailli la France dès le début de l'été auront peut-être eu le mérite d'agir comme un déclencheur chez les politiques comme chez les citoyens. La nature nous rappelle en effet de manière brûlante combien vouloir s'en rendre maître et possesseur fut fort présomptueux. Le changement climatique est en marche et malheureusement pour nous, il marche plus vite que nous le pensions. Face à ce constat, l'urgence est à repenser notre rapport au monde et aux autres, et si nous voulons nous en sortir, les valeurs de profit et d'exploitation devront laisser place à la solidarité et à l'entraide. Mais comment déconstruire 5 siècles de domination et d'anthropocentrisme. Par l'éducation et la pédagogie, et le chantier est immense, il s'agit ni plus ni moins de former un nouvel individu conscient du monde qu'il habite et de ceux avec qui il le partage. La COP28 n'avait pas conclu autrement, l'éducation est la seule solution à long terme contre la crise climatique. Et de petits ajustements ne suffiront plus. L'heure est à une véritable révolution éducative pour faire émerger un nouveau contrat social. Et pour cela, nous vous proposons de plonger dans les rêveries d'un autre promeneur de moins en moins solitaire, celui-là. Il publie aux éditions du Bord de l'eau Éducation verte, éducation pour demain. Il est chercheur au LIRDEF, le laboratoire interdisciplinaire en recherche didactique, éducation et formation. Sylvain Vagnon, bonjour.
7: Bonjour.
6: Bienvenue dans cette nouvelle saison. On est ravis de l'ouvrir avec votre livre plein d'espoir et d'enthousiasme pour reprendre votre professeur Philippe Mérieux. À mes côtés, elle aussi pleine d'enthousiasme à l'idée d'attaquer cette nouvelle saison, Aline Perriot, bonjour.
8: Bonjour.
6: Allume la science, vous avez le programme, il est chargé, c'est parti.
9: Chargement de l'engin terminé. Nous sommes à 0 moins 60 secondes. 59, 58, 57...
6: Le constat de départ de cet ouvrage est que nos systèmes éducatifs ne répondent pas aux défis auxquels nous sommes confrontés. Alors pourquoi et finalement de quand datent nos systèmes éducatifs actuels, Sylvain Vagnon?
7: Bon, on se rend compte que nos systèmes éducatifs actuels, ils ont été créés pour la révolution industrielle, donc en gros pour une période de progrès, une idée aussi d'une planète sans limite, hein, évidemment. Donc en vérité, ça a structuré en été tout le système éducatif, ça a permis aussi de penser une éducation liée à faire un citoyen, à faire un travailleur. Et là, évidemment, on arrive clairement à la fin d'un cycle. Je pense qu'on est certaines fois dans le déni, il faut le dire, hein, certaines fois dans l'immobilisme, et puis je pense qu'il y a aussi beaucoup à faire.
6: Alors, vous dites que l'école ne peut plus se contenter de sensibiliser, elle doit former, donc il faut former qui ?
7: Bah, l'école, l'école en réalité, c'est pas quelque chose qui est hors sol, c'est lié à une société. Donc déjà, quelle société on veut, et je pense que c'est toute la question déjà qui doit être mise. On va former évidemment des enfants, des adolescents, pour qu'ils deviennent des citoyens d'une société future. Et donc c'est toute la question de cette éducation verte, hein, c'est-à-dire de repenser complètement les finalités aussi de notre éducation. Encore une fois, hein, le fait même de se dire qu'on ouvre un nouveau cycle, c'est quelque chose d'assez enthousiasmant, parce que évidemment c'est perturbant, parce qu'on ne sait pas comment sera la société dans 20 ans. Ça, c'est quand on est un éducateur ou parent ou en tout cas enseignant, bah, c'est un peu inquiétant quelque part, ça peut fragiliser. Par contre, c'est quelque chose d'extrêmement fort parce que ça va ouvrir de nouvelles compétences. Je pense qu'à une, on pourrait y revenir, mais la créativité, par exemple. Pas simplement savoir s'adapter ou savoir avoir des connaissances, puisqu'on sait à peu près que les 2/3 de nos connaissances seront à peu près obsolètes dans les 20 ans auxquels on leur a appris. Donc ça veut dire aussi que ça ouvre aussi un champ nouveau, en tout cas avec des compétences qui sont la créativité, qui sont aussi l'esprit critique, hein, aussi. Donc on voit ici un vrai changement, à mon avis, un nouveau paradigme, hein, si on veut faire un petit peu plus scientifique, mais qui nous montre bien que l'éducation doit se refonder.
8: Alors, nous allons explorer au cours de cette interview les différentes propositions que vous faites pour refonder, transformer l'école. Et une des propositions dont vous êtes déjà venu parler à ce micro, c'est l'idée de faire classe dehors. C'est pas nouveau, ça, l'idée de sortir de la classe, ça a commencé à quelle période ?
7: Non, si on avait été ancien, et puis même dans le système français, il faut voir que dans son histoire, hein, au début du XXe siècle, déjà des pédagogues, alors il y a les pédagogues d'éducation nouvelle, on pourrait y revenir, hein, qui prônent véritablement l'idée en tout cas que l'enfant doit reconnaître ses besoins, doit reconnaître son rythme. Alors, on sait qu'un enfant, il a besoin de bouger, il a besoin d'être à l'extérieur. Mais il y a aussi des pédagogues, j'allais dire, plus institutionnels, hein, qui s'aperçoivent qu'on commence un peu à être déconnecté, même si la France reste très rurale au début du XXe siècle, on commence à être déconnecté finalement avec le vivant, avec le vivant au sens très large, hein, c'est animal, mais aussi végétal. Et donc, ils prônent un petit peu aussi ce retour, hein, ils disent pas reconnexion évidemment non plus, mais cette idée d'être en lien avec son milieu, quel qu'il soit. Donc, c'est quelque chose d'assez ancien. Ce qu'on a connu quand même, il faut le dire, au mois de juin, et ça fait maintenant chaque année, une vague de chaleur, nous montre aussi que nécessité fait loi. C'est-à-dire qu'en vérité, quand on dit on va à l'extérieur maintenant, bah, c'est parce qu'on ne peut pas aller à l'intérieur. Et c'est là où justement j'essaye de travailler un petit peu aussi avec mon équipe, c'est de voir aussi que bah, ça se prépare. Parce que si on va juste à l'extérieur, bah, on risque de refaire la même chose qu'on fait à l'intérieur, même si on ne peut pas. Et en vérité, on ne va pas faire quelque chose de très construit. Alors qu'en vérité, cette école dehors et cette éducation verte, elle se construit. Hein. C'est aussi une nouvelle relation entre l'enseignant et les élèves, entre les élèves eux-mêmes, et puis aussi développer aussi des compétences. Hein. Encore une fois, je reviens sur le mot de compétence, c'est-à-dire pas simplement de faire travailler la tête, mais aussi de faire travailler aussi la main et puis travailler aussi le cœur, c'est-à-dire les émotions.
6: La liste des bienfaits, elle est très longue justement. Alors la reconnexion à la nature réduit le stress, améliore la forme physique, c'est bon pour le développement émotionnel et cognitif, ça apporte du calme, ça stimule la curiosité, ça encourage la socialisation et les apprentissages collectifs. Malgré tout ça, on vous sort encore l'argument de la pédagogie des bons sentiments, il y a encore de la résistance en fait dans l'éducation nationale.
7: Bien sûr, il y a de la résistance. Alors, ce qu'il y a, c'est qu'il y a de moins en moins... Alors, on ne va pas dire que l'institution, il faut prendre différentes choses. Du point de vue scientifique, j'allais dire que ça y est, on commence à avoir des travaux et des thèses et en nombre, hein, aussi en France, mais évidemment, on en avait déjà à l'étranger, et notamment en Angleterre. Hein, c'est les premiers qui, véritablement, avaient fait, il y a de ça 20 ans, même des premiers travaux montrant ces intérêts. Donc, on voit bien que là, j'allais dire, du point de vue scientifique, on en est à peu près sûr. Mais c'est vrai que ça reste encore... Très simplement, on pense encore que la salle de classe est l'unique lieu d'apprentissage. Et l'école a toujours eu une difficulté à comprendre que ce qui se faisait à l'extérieur, ça pouvait être sérieux. Parce que c'est ça l'idée, en gros. Hein. C'est, on est sérieux à l'intérieur, puis à l'extérieur, on fait ludique. Et on pourra revenir sur la cour de récréation, c'est un peu la même chose. La cour de récréation, c'était l'endroit de la pause, de la recréation en bougeant, mais on ne s'y intéressait pas. Aujourd'hui, par exemple, la cour de récréation végétalisée, justement, peut être un lieu d'apprentissage majeur. Donc, ça veut dire que oui, il y a encore des obstacles, il y a des freins. L'institution elle-même... Elle est un peu aussi de voir que c'est un mouvement quand même extrêmement fort. Hein. L'école dehors, c'est pas simplement quelque chose de lié à un contexte, hein, encore une fois, ou même à une canicule, mais c'est lié à un processus extrêmement long, hein, qui doit se construire. Les enseignants sont en grande majorité pour, même s'ils ne le pratiquent pas encore en totalité, parce qu'ils voient ces obstacles. Les parents ne sont pas contre aussi. Hein. Il faut voir aussi qu'au début, on disait, mais les parents, ils vont être contre, ils vont voir que leurs enfants reviennent sales, etc., s'il y a de la boue. On s'aperçoit, bien expliqué, les parents sont plutôt pour. Donc on s'aperçoit que petit à petit, hein, il y a un changement qui se fait.
8: Alors l'éducation verte, elle est indissociable d'une éducation écologique. Et là non plus, ce n'est pas nouveau. L'éducation à l'environnement, au développement durable, elle est inscrite dans les programmes depuis plus de 20 ans. Depuis 2018, au sein du Conseil scientifique de l'éducation nationale, il existe un groupe de travail qui s'appelle Climat, Biodiversité et Développement Durable. Et l'inspection générale émet elle aussi des recommandations depuis 2023. Comment tout ça s'est traduit concrètement dans les salles de classe, si ça s'est traduit?
7: Alors ça s'est traduit, mais je vais prendre un peu l'exemple qu'on a connu justement au mois de juin de cette canicule. On se rend bien compte que tout ça on le sait depuis longtemps. On sait que les rapports du GIEC nous donnent les choses et puis finalement on a l'air surpris. Bon. Bah là c'est un peu la même chose. Hein. J'allais vous prendre un autre exemple, hein, c'est celui du tri. Tout le monde sait comment on trie. Ça, on a tous compris. Je pense que ça a été un long travail, mais on l'a compris. Pourtant, le tri est encore minoritaire. Donc, ça veut dire qu'il y a quand même un problème, très clairement, et c'est pour ça que l'éducation, c'est une clé, parce qu'en réalité, c'est comme ça qu'on passe de la sensibilisation à une prise de conscience, on va dire une conscientisation, si on veut, de ce qu'on fait. Et on voit très, très bien qu'ici, sur toutes ces questions... Les programmes ont été verdis, entre guillemets. On a intégré de l'éducation durable, ce qui est très bien. mais on a rajouté quelque chose. Voilà. Ce qu'il y a, c'est comment intégrer. C'est là où c'est justement, il faut repenser certaines choses. Je vous donne l'exemple par rapport aux vivants. Vous prenez les programmes, on voit très bien que le respect même animal apparaît depuis 2-3 ans, hein, le bien-être animal. Mais ce n'est pas simplement l'écrire, ce n'est pas simplement le penser, c'est le vivre aussi dans la rue, hein, c'est le vivre aussi avec les animaux. Est-ce qu'on les respecte véritablement? La réponse est non. Donc on voit bien que c'est ce travail. Voilà. Alors c'est vrai que l'éducation, c'est toujours un travail lent, hein, c'est un travail de mentalité. Hein. Par contre, il faut être très clair aussi, l'éducation, c'est le seul moyen pacifique et démocratique de transformer une société.
6: Alors vous pointez justement le fait que les enjeux climatiques... Et la question du vivant est généralement approchée par le prisme unique des sciences. Alors, quelles pourraient être les autres approches? Vous parlez par exemple de philosophie en primaire. Quand on parle de la question animale, c'est effectivement lié, ouais.
7: Bah, tout à fait. C'est-à-dire qu'on voit bien d'ailleurs que, encore une fois, c'est pour ça qu'il n'y a pas de... Il y a une complémentarité. On va dire que voilà, les programmes, honnêtement, on voit qu'ils prennent en compte... Encore une fois, les programmes, il faut le prendre comme ce que c'est. Hein. C'est quand même lié aussi à l'évolution de notre société. Hein. Donc, on voit bien que les programmes, bah, ils ont pris, par exemple, le bien-être animal, en tout cas, dans les programmes. On le voit même dans l'enseignement agricole. Hein. Il y a le bien-être animal. Hein. Alors qu'on voit bien que, quand même, bon, l'agriculteur a encore de quoi faire. Donc, on voit bien que ça commence à être écrit. Maintenant, comment ça se fait? Et c'est vrai que le risque, entre guillemets, c'est qu'une discipline prennent un peu le monopole. Alors certes, les sciences, par exemple, c'est les sciences, et c'est très bien, ont naturellement aimé justement l'école dehors, ont trouvé justement un appui extrêmement fort, ont trouvé justement que ça rendait plus efficace beaucoup de leurs enseignements, et pareil un petit peu aussi sur la connexion avec l'animal. Et je pense qu'effectivement, la prise de conscience, on va dire, et l'évolution de l'éducation doit se faire pas par une discipline, mais par l'ensemble. Alors c'est vrai que les ateliers philo, qui commencent d'ailleurs dès la maternelle un petit peu, mais qui se font évidemment au primaire, sont extrêmement importants parce que justement, ils permettent aussi de réfléchir à certaines questions. Encore une fois, sur le vivant, on a quelque chose d'extrêmement fort, hein, c'est-à-dire qu'on voit bien que beaucoup d'enfants n'ont pas de lien véritablement avec la nature, ils l'ont pas, alors qu'en vérité, bah, c'est l'observer, prendre ce temps d'observation, par exemple, hein, ben, est extrêmement fort en géographie. Et le côté aussi littéraire, on s'aperçoit que des enseignants, de plus en plus, en allant dehors, arrivent à faire des sortes de pérégrinations, en tout cas, et de déambulations en lecture et en poésie, et voient le résultat. Hein, parce qu'encore une fois, là, on parle de questions de société, mais on parle aussi de l'école. Dans l'école, il faut quand même des résultats. Hein. Et donc, on voit bien que les enseignants voient qu'il y a une efficacité véritablement à utiliser, en tout cas, l'extérieur pour développer d'autres choses d'un individu, et notamment les émotions. On s'aperçoit que la sensibilité, par exemple, c'est pour ça que j'ai parlé tout à l'heure du côté créatif, hein, on s'aperçoit que les enfants, et notamment les plus jeunes, sont très créatifs. Puis finalement, il y a un moment, ils se norment. De plus en plus, et on voit bien que là, on a quand même, l'école a une responsabilité ici dans cette normalisation. Et donc, c'est vrai que ça structure en réalité l'ensemble des disciplines.
8: Alors, cette question, elle ne se pose pas juste en France, c'est une question à l'échelle mondiale. Et vous rappelez dans votre livre que les instances internationales, dont l'UNESCO, ont appelé dès les années 70 à une réforme des systèmes éducatifs. Concrètement, est-ce que cette référence au changement climatique, elle fait partie des programmes scolaires dans la majorité des pays de la planète? Est-ce qu'il y en a qui sont mieux ou moins bien positionnés sur cette question?
7: Ben alors encore une fois, là, un peu nécessité fait loi. Il y a des pays qui sont touchés vraiment d'une violence terrible sur justement les défis écologiques. Et donc évidemment, ils ont été obligés de le prendre en compte. Bon, ça c'est un premier point. On voit aussi des pays qui ont été historiquement, ont toujours aussi des liens. Les pays scandinaves dont on parle beaucoup justement pour cette sensibilité, hein, véritablement la nature, bah, évidemment parce que la nature est encore très présente. Et donc on voit bien que même les choses climatiques, hein, quand il fait froid l'hiver, c'est un vrai froid, enfin, etc. Donc on sait certaines choses. Donc il y a des pays ici qui ont cette appétence un petit peu, on va dire, historique, si on peut amener ça. L'intérêt là, c'est que c'est vrai que c'est un défi mondial. On s'aperçoit que c'est une question qui touche tout le monde. L'intérêt, c'est que l'UNESCO justement a structuré ce genre de choses en parlant justement, et j'essaye de le dire, hein, dans le livre, hein, il y a des choses, l'analyse que j'ai faite au niveau français, finalement, bah, c'était aussi voir que cette analyse, elle a été faite d'abord au niveau mondial, avec une difficulté, il faut le dire comme ça très rapidement, c'est que l'éducation, c'est une souveraineté nationale. Donc c'est vrai que l'UNESCO peut dire ce qu'elle veut, mais c'est le gouvernement français qui décide, hein, véritablement. Mais il y a des pays qui ont vraiment pris cette idée forte, hein, d'éducation verte, hein, je répète encore une fois, parce que justement, ils y ont vu un intérêt d'efficacité. C'est-à-dire qu'ils ont bien compris que la société de demain n'était pas fondée sur une transmission exclusivement de savoir, ce qui était une partie de l'éducation, mais sur ce qu'on va appeler une émancipation, c'est-à-dire que aider l'individu à être plus créatif, à être capable de se comprendre lui-même, de mieux se comprendre avec les autres. Et quand on dit avec les autres, c'est évidemment avec les autres élèves, mais aussi avec les animaux, avec les végétaux, etc. Bah, ça lui permettait aussi d'être, entre guillemets, un peu plus stable, et puis aussi d'être capable de réagir, en tout cas, à une situation, et de créer aussi hein, les conditions d'une nouvelle société. Donc c'est pour ça que c'est intéressant, parce qu'on s'aperçoit que beaucoup de pays, en tout cas, s'intéressent à cette question-là, à cette éducation verte, parce que ça leur permet, en tout cas, de répondre à des préoccupations majeures.
6: Le classement PISA, dont on entend plus souvent pour comparer le niveau des gamins en maths, il évalue aussi les connaissances des élèves en matière climatique. Et ce classement pointe des grandes disparités au niveau mondial, montre des choses plutôt surprenantes. Par exemple, l'espoir des élèves de pouvoir faire quelque chose pour résoudre ces problèmes mondiaux n'est pas forcément corrélé aux connaissances acquises. Alors, pourtant, cette question d'espoir, elle est fondamentale, j'imagine.
7: Alors, elle est fondamentale. Et l'important aussi de PISA, c'est que ça s'adresse à des 15 ans. Ils ont 15 ans, donc ils sont adolescents. Donc j'allais dire, voilà, ils sont aussi marqués par le fait qu'ils ont conscience, en réalité, de difficultés. Hein. C'est important, les adolescents, hein, parce que c'est quand même eux qui sentent, ils sont sortis quand même de l'enfance. Et donc, ils peuvent ici commencer à structurer, en réalité, et aussi à critiquer si vertement la société. Ils peuvent mettre aussi les adultes, on va dire, devant... leur immobilisme, voire leur déni de questions qui, pour eux, sont extrêmement forts. On sait que ces questions écologiques, la question de justice est extrêmement forte pour eux. Donc, ça veut dire qu'effectivement, ici, la clé, à mon avis, ici, des notions de PISA, c'est de dire qu'effectivement, il y a des savoirs, ça c'est clair, mais qu'en vérité, des compétences, et alors je fais exprès d'être un peu flou là-dessus, parce que ces compétences, elles vont être à mettre en place. C'est-à-dire que c'est même pas nous, hein. Nous, on marque surtout notre échec, on va dire. Je pense qu'il faut bien penser, j'ai essayé de le dire dans le livre, justement, qu'on peut avoir une éducation subie et puis qu'on peut avoir une éducation choisie. Et toute la question, elle est comment la mettre en place. Et c'est pour ça qu'on est aujourd'hui à la croisée des chemins. On voit très très bien, alors je n'ai pas cité de pays, mais on voit bien quand même que pendant très longtemps, même si ça change un petit peu, mais les Pays-Bas ont été un peu à la pointe parce que justement, l'ensemble de la population était prête aussi à cette modification. On a parlé souvent du modèle finlandais. Parce que justement aussi, l'ensemble de la population était prête à ce genre de choses. Et donc, PISA souvent reflète ça. Elle reflète vraiment une volonté d'une société de percevoir la difficulté. C'est pour ça que dans un autre registre, dans une tribune au Monde, j'ai plutôt parlé du déni hein, français, parce que je pense qu'on est vraiment dans le déni ici, et que le jour où on ne sera pas dans le déni, eh bien justement, on pourra vraiment réfléchir à cette question éducative qui, moi, je le pense sincèrement et j'essaye de le montrer, pas simplement ici dans cet ouvrage, hein, mais quand on fait des recherches, on s'aperçoit très très bien que les questions écologiques, eh ben, c'est lié fondamentalement à une question éducative.
6: Alors, vous évoquez, donc là on a parlé de l'échelle mondiale, vous montrez que ça se joue aussi à l'échelle locale et vous évoquez notamment les projets éducatifs globaux. Donc ça va être par exemple la ville à hauteur d'enfant dont Montpellier fait partie. Vous citez l'exemple de la ville des enfants initiée par le pédagogue Francesco Tonucci depuis 1991. Est-ce que vous pouvez nous parler de cette idée de la ville à hauteur d'enfant ?
7: Oui, ce qui est intéressant, c'est que justement dans l'idée d'éducation verte, c'est pas l'école verte. C'est-à-dire justement, c'est de dire que c'est une question de société. Et donc on s'aperçoit qu'aujourd'hui, la question éducative, elle sort de l'école. L'école est un élément, on sait très bien qu'on va tous passer entre guillemets par l'école, mais que c'est qu'un petit élément de notre vie. On y reviendra peut-être, mais effectivement, l'idée de l'éducation tout au long de sa vie est assez fondamentale. Et donc c'est vrai qu'il y a des villes, beaucoup de villes de plus en plus, le sociologue donc Tonucci a réussi à Fano, c'est une ville moyenne italienne, d'essayer de mettre en place justement ces idées en se disant finalement le constat, il est assez simple, c'est que les enfants ils sortent pas par exemple, ils sont très peu dans la rue parce que pour X raisons et notamment de sécurité mais aussi de repli, on parle d'enfants d'appartement hein, maintenant justement qui sortent très très peu. Et donc, justement, de repenser un petit peu quelque chose, de replacer l'enfant dans la société et dans l'espace public. Bon. Avec des choses simples, hein, on sait, et moi je l'ai fait pour plusieurs endroits, on s'aperçoit que des gens qui ont 50 ans, ben, on leur disait encore, quand ils étaient tout petits, va jouer dehors, quand ils avaient fini la classe. On s'aperçoit que des gens plus jeunes, à partir de 40 ans, ben on leur a moins dit. Donc ça veut dire quand même que c'est pas si vieux que ça qu'on était, les enfants étaient dans cet espace public. Et donc Toducci essaye de montrer ça, c'est-à-dire qu'en mettant les enfants dans l'espace public, ben on va mettre aussi tout le monde. C'est-à-dire que derrière les enfants, c'est aussi les personnes âgées, c'est les personnes avec des difficultés pour se mouvoir, etc. Donc ça veut dire que c'est repenser aussi, et ça c'est de l'éducation, c'est-à-dire comment faire que l'ensemble de la population se trouve bien dans l'espace public. On sait, et là on a fait au début l'idée que l'école elle a été créée au 19e siècle, et justement dans l'idée de la révolution industrielle, mais la ville elle a aussi été créée dans la révolution industrielle pour les hommes valides, il faut être très clair, et adultes, pas pour les autres catégories, et donc on voit bien que c'est repenser aussi l'ensemble de l'espace public. Et donc beaucoup de villes s'y intéressent, Montpellier effectivement un laboratoire ville à hauteur d'enfant qui essaye de mettre en place ça, Lille aussi, mais vous avez Tours, Nantes, Poitiers, ici, Toulouse, Bordeaux, etc., Lyon, etc. Donc on voit beaucoup de métropoles qui s'y intéressent, et là je prends des exemples français, mais au niveau international c'est énorme, qui reprennent un peu cette idée-là de Toducci et pas que de lui, pour essayer de dire bah, finalement, c'est aussi une éducation qui doit se faire pour que tout le monde sache que si vous voyez un enfant qui se promène seul, bah, il ne s'est pas perdu nécessairement, il n'est pas d'un seul coup, les parents ne sont pas responsables de leur inaction, en réalité, ils ne sont pas éducatifs, mais au contraire, c'est repenser l'ensemble. Donc on voit bien que l'éducation verte, c'est aussi ça.
8: Et alors, l'éducation verte que vous prenez, c'est aussi ce que vous appelez une éducation intégrale. Est-ce que vous pouvez nous expliquer un peu ce que ça signifie, ce concept ?
7: Alors, l'idée est assez simple en soi, hein, intégrale. Pourquoi ? Bah parce qu'il y a la tête, hein, c'est-à-dire tout ce qui est intellectuel, et l'école française sait très bien faire. Mais il y a aussi le côté manuel, le corps, hein, développer, se mouvoir, et ça, c'est quelque chose qu'elle sait pas du tout faire, il faut être très clair aussi, même si elle essaye. Et puis le côté émotionnel, c'est-à-dire prendre en compte les sens, ça, elle apprend tout doucement à le faire, mais si vous prenez l'idée même de l'empathie, vous apercevez que quand on a développé ça dans les programmes, bah, on a décidé en France de dire, bah, tiens, une demi-heure d'empathie, ça serait pas mal, alors qu'on voit que d'autres pays, notamment les pays scandinaves, ont dit, bah, on va essayer de mettre un peu de l'empathie sur l'ensemble et on va pas le structurer et le mettre en silo dans un ensemble. Donc on voit bien qu'on a encore du travail à faire. Donc ça a été structuré dès le 19e siècle hein, par des pédagogues, notamment anarchistes, hein, qui voulaient un peu changer un peu cette société et notamment aussi changer cette éducation qui était liée à la société. Alors c'est un mot un peu ambigu parce qu'aujourd'hui il est repris aussi par des milieux catholiques, hein, justement, qui mettent à la place justement des sens plutôt la foi. Hein. Donc on voit bien qu'il faut se méfier aussi des mots. Derrière il y a des mots valises, mais en tout cas moi je le reprends parce que historiquement, politiquement, ça veut dire quelque chose. Des pédagogues comme Paul Robin, par exemple, qui est un pédagogue anarchiste, a beaucoup prôné ce type d'éducation. Donc voilà, je pense qu'effectivement, l'éducation verte se fonde sur ce côté intégral, c'est-à-dire de prendre en compte l'ensemble d'un individu.
8: Et alors, vous affirmez aussi dans ce livre que l'éducation intégrale, ça serait une chance pour le système éducatif français de sortir d'une crise structurelle. Ce levier, comment est-ce qu'on pourrait l'actionner, justement, pour sortir un petit peu de cette crise ?
7: Bah justement, quand j'essaye de le dire un petit peu à partir d'exemples précis, hein, dans le livre, j'essaye aussi de montrer que cette éducation intégrale, c'est pas simplement dire, encore une fois, on va faire 30 minutes de sport, hein, parce que c'est aussi ça aussi qu'on a fait quand on s'est rendu compte. Ce n'est pas qu'une question de santé publique, hein, mais c'est en vérité prendre en compte les besoins et le rythme de chacun. On s'aperçoit que, encore une fois, des enfants les plus petits ont besoin de bouger. Ils ne peuvent pas. Donc, j'ai travaillé ailleurs avec mon équipe justement sur les pauses actives, hein, qui sont la possibilité de breaker, on va dire, à certains moments ici. Mais on sait que certains pays l'ont fait de façon assez institutionnelle. Le Danemark interdit justement qu'on reste assis, un enfant reste assis plus de 2 heures dans une salle de classe. Donc, c'est ça, en vérité, qui est concrètement. Là, je donne exprès des petits exemples parce que je pense que justement derrière ce mot d'éducation verte ou de révolution, bah, y a quand même beaucoup de petites touches hein, ici, très concrètes, que les enseignants comprennent très bien, mais qui justement doivent avoir un sens. Parce que c'est ça aussi l'idée de l'éducation, c'est d'avoir des finalités. Et je pense que dans les finalités, bon, travailleur, citoyen, c'est clair et c'est important. Hein, il est important que l'enfant devienne quelqu'un dans une société, mais il va être aussi quelqu'un qui va s'épanouir. Hein, et encore une fois, il y a des pédagogues qui estiment que mieux vaut être bûcheron heureux toute sa vie plutôt qu'être cadre supérieur avec un burn-out à 40 ans. Et donc, en vérité, c'est au-delà de cette caricature d'essayer de comprendre aussi qu'il y a une volonté de mieux comprendre l'individu.
6: Ce qu'on comprend au fil de la lecture de votre livre, c'est que finalement, ce que vous prenez, cette éducation verte, c'est une éducation pour la vie, par la vie, c'est-à-dire tout au long de la vie, on n'arrête jamais d'apprendre. Et pour ça, vous vous inspirez beaucoup. On revient sur les pédagogues du début du siècle, Ovide de Crolly, Célestin et Élise Freinet. Alors, qu'est-ce qu'ils prenaient justement ces pédagogues ? Quelle était leur originalité ?
7: Ce qui est justement intéressant, et puis on pourrait mettre Montessori aussi, c'est qu'on s'aperçoit que c'est des pédagogues du début du XXe siècle. Ils ont donc perçu, connu, ont été cette école qui s'est créée dans la révolution industrielle du XIXe. Donc, ils voient les écueils, ils voient les difficultés. Et justement, ils prônent deux choses. Un, l'école est un moment, c'est clair. Mais l'école est un petit moment de sa vie. Et donc, finalement, l'éducation, elle est un peu partout. Alors, quand on dit partout, il faut se méfier, parce que ça veut dire qu'elle n'est nulle part. Mais non, elle est partout, parce que ça veut dire aussi que tout au long de sa vie, on va apprendre. Que cette éducation, elle n'est pas simplement livresque ou scolaire. Je vous donne un exemple. On voit très bien que la ville de Montpellier est en train de développer énormément les pistes cyclables côté du vélo. Bah, ça s'apprend. Ça s'apprend à avoir justement beaucoup plus de vélos. Ça s'apprend pour, évidemment, ceux qui font du vélo, mais aussi pour les piétons, pour les voitures, etc. Donc, vous voyez, ça aussi, c'est de l'éducation. Donc, on voit bien que là, on pouvait me dire, oula, on est très loin, etc. Bah, c'est peut-être pas à l'école d'apprendre ça, ce genre de choses. Mais c'est vrai qu'on voit très bien que l'éducation, elle est à la fois, on va apprendre tout au long de sa vie. On voit très bien que les personnes dites seniors sont intéressés hein, par à avoir plus de connaissances. On voit très bien que le tournant numérique qui n'est pas encore fait impose aussi énormément d'adaptation à la population, quelle qu'elle soit d'ailleurs, pas simplement âgée. Donc on s'aperçoit que tout ça, on a énormément d'exemples dans nos sociétés qui vont très vite, en réalité, qu'il y a beaucoup d'éléments où on a un apprentissage éducatif au sens très large. Voilà. D'où l'idée de la notion d'éducation plus que d'enseignement.
6: Il nous reste une petite minute avant de finir cette émission. C'est pas facile ce que je vais vous demander. Comment vous résumeriez en fait les valeurs sur lesquelles va devoir se fonder ce nouveau contrat social ?
7: L'idée justement, alors là, vous l'avez dit au début, il y a un côté un peu idéaliste peut-être, mais cet idéalisme, il est quand même fondé sur des choses, des arguments extrêmement forts. Et là, j'ai repris justement cette notion de l'UNESCO qui parle d'un nouveau contrat social et là écologique, parce qu'il faut savoir quand même que c'est quand même comme ça que se fonde une société, qui permettrait en réalité qu'une société, elle fasse société pour une fois et qu'elle ne soit pas justement des éléments fractionnés.
6: Merci beaucoup Sylvain Vagnon, c'était passionnant comme d'habitude et même encore plus. Allume la science, c'est fini pour aujourd'hui. Un grand merci à Bruno Bertrand pour la réalisation de cette émission. On se retrouve la semaine prochaine et d'ici là, restez branchés.
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4: Amis auditrices et amis auditeurs de Racontez-nous votre Montpellier, bonjour. Aujourd'hui, je vous propose un double voyage dans le temps, il y a 50 ans, et dans l'espace, à travers le Languedoc. En 1976, un commandant de CRS, Joël Le Goff, et un viticulteur, Émile Puites, sont tués près de Narbonne pendant une manifestation. C'est un épisode de la guerre du vin, comme on la dénomme, qui a secoué la région pendant des décennies. La guerre du vin, Mont-Redor 1976, à la vigne à la mort, ce sont le titre et le sous-titre du livre de mon invité Jean-Philippe Martin. Vous êtes agrégé docteur en histoire, spécialiste du syndicalisme agricole. Vous avez notamment publié « Histoire de la gauche paysanne » et également « Paysanne, histoire de la cause des femmes dans le monde agricole ». Merci de venir.
8: Merci
4: au micro de Divergence. Mais d'abord, racontez-nous votre Montpellier. À votre tour d'apporter votre part au portrait de notre ville, brossé collectivement par mes invités, par petites touches successives, semaine après semaine. Donc ma question, quel est le lieu d'ici que vous appréciez particulièrement et pourquoi ?
8: D'abord, je dois dire que je ne suis pas né à Montpellier.
4: Nobody's perfect.
8: J'y vis depuis longtemps. Et
4: depuis
8: que
4: combien de temps ?
8: Plus de 50 ans maintenant.
4: Ah oui, voilà. Donc,
8: donc et que j'aime cette ville. Et moi, j'aime bien le quartier entre, grosso modo, les Arceaux, Plancabane et la rue Saint-Guilhem, tous ces coins-là. J'aime m'y promener fréquemment. Et donc, y faire mes courses.
4: Très bien. Donc, à chacun d'y découvrir les lieux patrimoniaux ou les boutiques ou les restaurants de ce quartier. Alors voyons maintenant ce qu'a été cette guerre du vin. Alors d'abord, qu'est-ce qui vous a conduit à travailler sur ce sujet et activer le souvenir, faible ou nul, vous le direz, d'événements pourtant tragiques et exceptionnels?
8: Voilà, la guerre du vin, c'était il y a 50 ans. Comme vous l'avez dit, ça se termine tragiquement, hein, puisqu'il y a deux morts à l'issue d'une fusillade, et les premiers à ouvrir le feu, ce sont les vignerons. Donc, ça fait 50 ans, il y a bien sûr l'effet anniversaire, les 50 ans, etc. Mais ce qui m'a questionné, j'y avais déjà travaillé sur cette question, sur les vignerons, sur cette lutte il y a un certain nombre d'années, ce qui m'a questionné, c'est qu'en discutant avec des nouveaux, ce qu'on appelle les néo-languedociens,
4: ouais,
8: les nouveaux
4: languedociens. C'est arrivé depuis peu chez nous.
8: Voilà, depuis peu, ou même des fois depuis 10-20 ans, cette histoire n'était pas connue, y compris parmi des gens qui s'intéressaient à l'histoire en général, et, ou des historiens, des enseignants d'histoire, qui ne connaissaient pas ou très peu cet événement.
4: Donc ça valait le coup de quand même de remettre porter l'attention là-dessus.
8: Voilà, d'autant plus que quand on s'intéresse un peu à cette lutte et qu'on écoute les vignerons, on a l'impression que la fusillade vient comme une espèce d'explosion sans raison, qu'on ne comprend pas et qui finalement efface tout ce qui s'est passé avant, qui contribue à expliquer finalement ce déchaînement de violence. Et donc les vignerons se rappellent de Mont-Redon, mais ont eu tendance un peu et ont tendance un peu à effacer les causes profondes, voire à délégitimer le combat des vignerons des années 70.
4: Donc on va décrypter tout ça, hein, c'est un objet essentiel de notre échange. Alors, partons des faits, que s'est-il passé le 4 mars 1976 à Mont-Redon des Corbières, à quelques kilomètres de Narbonne?
8: Ben, il faut revenir à quelques jours auparavant, tout début mars, il y a une opération commando où des vignerons détruisent des dizaines de milliers d'hectolitres dans l'Ain, très loin d'ici.
4: Chez un grand négociant.
8: Chez un grand négociant, effectivement. À leur retour, eh bien, certains sont attrapés, emprisonnés, et puis déplacés au CRPJ de Montpellier. Les vignerons de l'Aude, puisque ça se passe à Narbonne, ce sont des gens du côté de Narbonne.
4: Particulièrement actifs.
8: Voilà, particulièrement actifs, comme vous dites. Ils font des manifestations qui débordent dans une nuit d'émeute, dans la nuit du 3 au 4 mars 1976. On est après des années de lutte, on y reviendra, je pense, dans la conversation. Le lendemain, les dirigeants vignerons, le 4 mars au matin, il faut signaler que parmi les centaines de vignerons présents, de viticulteurs présents, il y en a qui ont des fusils de chasse, disent on va aller à Montredon, qui est un carrefour entre la nationale et les voies de chemin de fer, en direction entre Narbonne et Toulouse, histoire de calmer un peu les choses. Mais les esprits sont tellement tendus que quand un premier convoi de CRS traverse, il y a des tirs de chevrotine. Quelque temps
4: vers eux ou en l'air ?
8: Vers les convois et vers un hélicoptère qui passait au-dessus. Les choses se passent. Là, il y a zéro blessé, pas de mort. Mais un peu après, sur les ordres du ministre de l'Intérieur de l'époque, Michel Poniatowski, qui était plus qu'agacé par ces manifestations viticoles, il donne l'ordre de dégager de mémoire par une action brève et violente le barrage qui était formé là.
4: Dans le barrage, à la fois de la route et de la voie ferrée. Voilà. La voie ferrée Narbonne-Toulouse, on voit. Et la 113,
8: oui, c'est,
4: également une voie de circulation importante. Quoi.
8: Tout à fait. Et quand les CRS arrivent, il y a des coups de feu qui sont tirés en leur direction, et ça vient des rangs des vignerons. Assez rapidement, le commandant Le Goff est blessé et puis tué. Et puis, au bout d'un moment, ça dure 25 minutes, cette affaire.
4: Une fusillade
8: de 25 minutes.
4: Énorme, 25 minutes.
8: Oui, c'est énorme. D'une certaine manière, c'est un miracle qu'il n'y ait eu que... c'est affreux de dire ça, mais qu'il n'y ait eu que deux morts. Il y a un vigneron blessé. Je reviens sur... il n'y a eu que deux morts. J'ai oublié son nom. Celui qui est en dessous du commandant tué, à qui on demande d'utiliser les fusils mitrailleurs, et qui dit non, pas les fusils mitrailleurs.
4: Il a reçu un ordre de la hiérarchie, policière ou ministérielle, d'utiliser des armes de guerre, pratiquement. Il s'y refuse.
8: Non, il ne reçoit pas un ordre de la hiérarchie. Oui. Non, c'est une demande des autres CRS qui sont confrontés au feu des vignerons.
4: D'accord. Voilà.
8: Et donc, lui, il s'y refuse, il dit, parce qu'il craint le pire. Dès que la mort du vigneron est connue, au bout de 25 minutes de fusillade, c'est long quand même, c'est long. Les dirigeants viticoles appellent au calme et finalement c'est le choc dans la région. Moi je me souviens bien, j'étais jeune étudiant et on en parle, des rumeurs courent dans Montpellier.
4: On va parler de ce choc. Voilà. Donc on comprend, je dirais, la dramaturgie en quelque sorte de ce scénario qui a conduit à ces deux morts dans le cadre de manifestations. Alors, vous posez vous-même la question, comment se fait-il que pour faire entendre des paysans des paysans en soient arrivés à sortir leurs fusils, ils étaient peut-être dans le coffre de la voiture, ensuite ils l'ont pris en main, et à faire feu sur les forces de l'ordre. Quelles sont les racines de ce drame ?
8: Oui, je crois que c'est un des objets de ce petit livre, c'est pour comprendre cette fusillade, c'est pas un déchaînement irrationnel de violence, de bourrin.
4: Inopiné.
8: Voilà. Non, il faut revenir en arrière sur ce qui se passe depuis des années, dans le monde viticole. Depuis longtemps, la viticulture est confrontée à une baisse de la consommation, à une mévente et à la concurrence des importations. Cela s'aggrave à partir de 1970-71 avec le règlement vitivinicole de la Communauté économique européenne qui commence et qui produit ses effets à partir de 70-71. Et donc, on a
4: une réduction de la production. C'était ça, la ligne générale ?
8: Non, un règlement libéral qui facilite les importations de vins italiens. Or, les languedociens contrôlent, essaient de limiter d'une certaine manière leur production et les plantations. Il y a tout un ensemble de règles. Et les Italiens... il n'y a pas de règles. Et donc, la production italienne entre en concurrence directe avec les vins français, les vins du Languedoc en particulier, et c'est, il faut rappeler, les vins de table

0: Exactement, je dirais, les ressources des viticulteurs, grands et petits, je dirais.
1: Oui, tout à fait. Il y a effectivement cette concurrence. J'avais oublié de signaler que dans les années 60, il y avait eu la concurrence algérienne. Donc, il y a, vous savez, c'est une crise qui revient dans les années 70 et les vignerons attendent du gouvernement, demandent au gouvernement des mesures et ils ont le sentiment que le gouvernement et la communauté économique européenne finalement ne répond pas, essaie de gagner du temps, prend des demi-mesures, etc., etc. D'ailleurs, il faut signaler qu'au lendemain de Montredon, je crois que c'est 2 jours après, j'ai plus la date précise en tête, 2 jours après, il y a des mesures prises par la communauté économique européenne du fait de la gravité des événements. Donc il a fallu en arriver là, d'une certaine manière, pour qu'il y ait des réponses, même si elles sont transitoires.
0: Il a fallu en arriver là. Alors, donc, on vous l'avait évoqué tout à l'heure, donc je crois qu'on ne le mesure pas aujourd'hui, cet élément. Les morts de Montredon ont provoqué, comme vous le dites, une onde de choc, à la fois dans la région et au plan national. Alors, comment ça s'est traduit? Et là aussi, vous avez commencé à éclairer ce point-là. Pourquoi?
1: Oui, alors, pourquoi une onde de choc dans la région? Il faut imaginer un Languedoc-Roussillon complètement différent de ce qu'il est aujourd'hui. Et un Montpellier complètement différent, puisqu'on parle de Montpellier.
0: Tout à fait.
1: Complètement différent. C'est-à-dire qu'une part importante de la population vit de la vigne ou a des liens avec la vigne. C'est-à-dire vous avez des gens qui sont employés, mettons,
0: et
1: à la sécurité.
0: Qui ont quelques hectares familiales, bon, qui font des viticulteurs,
1: voilà,
0: et des producteurs de vin.
1: Qui ont soit quelques hectares qui sont propriétaires, soit un cousin, un oncle, un frère, une sœur, etc. Non, il y a un lien de la société locale très fort avec la viticulture.
0: Et c'était le cas de mon père, qui avait 3-4 hectares à Bram.
1: Dans l'Aude.
0: Il faisait tout autre chose. Bon, Donc c'était un phénomène très banal, cet enracinement.
1: Tout à fait. Et donc, le poids des actifs directement vignerons et le poids des gens qui ont des liens économiques, sociaux, familiaux, amicaux, etc., avec la viticulture est très important. Ce qui fait que les gens, petit à petit, au fur et à mesure, dans la région, dans le Languedoc-Roussillon, au fur et à mesure de cette lune des années 70, ils ont pris fait cause pour les vignerons. D'autant plus que ce gouvernement est parisien, vous savez qu'on n'aime pas le gouvernement parisien dans le Midi. D'autant plus que ce gouvernement était de droite alors que le Midi était plutôt socialiste, ou communiste, ou enfin anti-centralisateur de toute façon. Et d'autant plus qu'il y a tout un monde culturel qui se rapproche de la cause viticole. C'est l'époque des chansons de Marty. Je vais vous parler d'un pays qui... Excusez-moi, moi je ne parle pas l'occitan. Je vais vous parler d'un pays qui veut vivre, je vais vous parler d'un pays qui se meurt.
0: Claude Marty, chanteur, instituteur et chanteur, et qui a fait à l'époque, pendant une dizaine d'années au moins, un parcours sur les tréteaux et les scènes de la région et au-delà.
1: Plus de 10 ans, puisqu'il intervient dans des films Ah, ça y est, ça m'échappe, je suis désolé. Encore dans les années 90. C'est Claude Marty, c'est le théâtre et bien d'autres chanteurs, Patrick
0: Montpellier,
1: voilà. C'est l'époque aussi des troupes de théâtre, le théâtre de la Carrière qui produit d'abord Mort et résurrection de Monsieur Occitania, je crois que c'est 69, puis ensuite La guerre du vin. Donc, expression qui va être reprise, puis d'autres pièces encore, et qui a connu. Et ces chanteurs, ces troupes de théâtre.
0: Il faut citer Condalran, qui est la figure principale, mais pas unique, de cette troupe.
1: Oui, tout à fait. Et ils se produisent dans les grandes villes, mais aussi dans les villages. Et non seulement ils se produisent dans les villages, mais d'abord les gens sont contents de les voir se produire. Et après, le spectacle, il y a un débat. Jean Huyer le raconte dans je ne sais plus quel texte. Après, il y a un débat, une discussion avec les gens du village. Et donc, vous avez des gens comme Jean Vialat, qui était vigneron dans l'Aude.
0: Dans les Corbières, oui.
1: Voilà. Jean Huyer, qui est vigneron ici.
0: Et Valros.
1: Il va y avoir une convergence entre une partie des vignerons, des dirigeants vignerons, une partie de ces hommes de culture, Jean-Pierre Chabrol et d'autres encore. Et pensons aussi à Emmanuel Maffre-Baugé, qui est un viticulteur, un dirigeant, un tribun de la viticulture et qui est aussi un écrivain puisqu'il écrira pas mal de livres après, dont Vendanges amères.
0: Donc, vous dessinez, je dirais, un paysage, je dirais, pas seulement...

0: agricole ou économique, mais aussi culturelle ou sociétale, qui montre, me semble-t-il, que les viticulteurs, bon, ils n'arrivent pas de la lune, bien sûr, mais ils sont insérés dans un contexte régional très, très prégnant, quoi, hein, car bon, y a, voilà, donc, qui se traduira, bien sûr, par des formes, pas seulement culturelles, mais politiques, avec le manifeste « Mon pays est scorgiat », c'est-à-dire « Mon pays écorché », dont les co-auteurs ont été Robert Laffont et Chabrol.
1: Voilà. Oui, tout à fait. Et je me demande s'il n'y avait pas Emmanuel Maffre-Baugé aussi, signataire.
0: Oui, peut-être c'était ce trio.
1: Il me semble que c'est un trio. Hein. Oui, et puis, ça va au-delà. Hein. Je reviens sur cette idée que le Languedoc-Roussillon était différent à l'époque, mais alors complètement différent. C'est-à-dire que les jeunes quittaient le Languedoc-Roussillon. Hein. Ils allaient chercher du travail à Paris, à la capitale. Hein. Voilà. Et donc, ce qui fait que vous aviez des jeunes, fils de vignerons ou pas, qui disaient « on est exilés à la capitale hein, », etc. Et donc, vous allez avoir les syndicats CFDT, CGT, FO, avec d'une manière différente, qui vont aussi, s'insérer ou se joindre au combat des vignerons, qui va devenir un combat finalement régional, défense de la région. Et en 1975-76, il y a de plus en plus de liens entre le courant, qu'on va dire occitaniste, qu'il soit culturel ou politique. Il y a un mouvement qui s'appelle Lutte Occitane à l'époque, un autre qui s'appelle Volemvio Ralpaïs. Hein. Dans Lutte Occitane et dans VVAP, Volemvio Ralpaïs, pardon, il y a des vignerons. Hein. Ce n'est pas seulement des intellos de Carcassonne ou de Narbonne ou de Montpellier. Hein. Il y a des viticulteurs. Et vous avez donc ce mouvement occitaniste, ce mouvement viticole, et puis toutes les forces vives, y compris les commerçants, les artisans, qui vont d'une certaine manière entrer en relation, constituer un mouvement populaire, un mouvement social d'ampleur en 75 et surtout en 1976.
0: Avec des manifestations massives, à Montpellier notamment.
1: Avant Montredon.
0: Où étaient rassemblés, parce que, y compris les commerçants, ce qui était inhabituel, de cette espèce de fédération de forces vives languedociennes.
1: Oui, et c'est peut-être ça qui explique ou qui fait comprendre que le gouvernement, et en particulier le ministre de l'Intérieur, Michel Poniatowski, veut casser ce mouvement. Parce qu'en 76, on est à deux ans avant les élections législatives de 1978, on est dans un moment où l'opposition au gouvernement de dirigée à l'époque par Valéry Giscard d'Estaing hein, devient de plus en... Enfin non, Valéry Giscard d'Estaing, pardon, était le président.
0: Président.
1: Oui, Jacques Chirac a été premier ministre. Hein, et puis ensuite, ça a été Raymond Barre. Ce mouvement d'opposition est de plus en plus puissant et bon, le but quand même du gouvernement et du président de la République et donc du ministre de l'Intérieur, c'est d'éviter de perdre les élections législatives de 1978. Et donc, cette répression un peu appuyée ou peut-être pas suffisamment subtile...
0: Répression, oui et non, parce que bon, les arrestations n'ont pas été si nombreuses, souvent de faible durée, contrairement à d'autres formes de répression à ce moment-là ou plus tard. Quoi, hein.
1: Alors,
0: donc il y avait quand même...
1: On voit
0: d'ailleurs les suites d'une espèce de tolérance à l'égard des mouvements des agriculteurs qui n'étaient pas d'objet, qui n'étaient pas celles de mouvements de la part des ouvriers, on peut le résumer comme ça, oui.
1: Oui, vous avez tout à fait raison. Vous avez tout à fait raison. Il faut rappeler qu'il y a une espèce d'exception par rapport aux agissements, aux actions qu'on va dire qui s'accompagnent accompagné de dégâts matériels, donc des violences contre le matériel, on va dire, hein, que ce soit les infrastructures de communication, les infrastructures de transport.
0: Hein. Les locaux des finances publiques, des
1: voilà,
0: impôts.
1: Voilà, oui, les trésoreries sont souvent une cible, voilà. Effectivement. Il y a une tolérance des préfets, et en particulier du préfet de l'Aude en 1975-76, et d'une certaine manière, on va basculer d'une tolérance à une action peut-être trop vive à Montredon. Une absence de dosage. Mais après, c'est très difficile de doser la répression dans des situations pareilles. C'est pas, hein, voilà. Donc, il y a une tolérance qui persiste encore aujourd'hui d'une certaine manière par rapport aux actions de la FNSEA ou de la coordination rurale. Voilà. Et pourquoi ? Pourquoi peut-être ces actions énergiques, ces actions coup de poing? Je voudrais juste dire une petite chose, c'est de dire qu'attention, dans ces années-là, les gens agissent à visage découvert. C'est-à-dire qu'ils agissent de jour, ils vont détériorer des voies de communication, mettons, mais la plupart du temps, ils agissent à visage découvert.
0: Ils signent quand même comme une délation viticole sur les murs des bâtiments publics ou autres, pas toujours quand même à visage découvert, mais sans excès.
1: Sans se masquer, en tout cas.
0: Oui, mais en plus, bon, sous les personnes, j'étais journaliste, les réunions du comité d'action viticole, quelque part, souvent dans l'Hérault, les journalistes attendaient que la réunion finisse, mais le gars des renseignements généraux attendait aussi pour avoir droit à chaud le compte rendu de la réunion. Mmh. Cette réunion était à l'appel fini, donc il y avait ce contexte-là, je dirais, qui n'était pas tendu pour le coup. Hein.
1: Oui, de toute façon, les renseignements généraux sont très bien renseignés, enfin, la plupart du temps, très bien renseignés. Et puis, les comités d'action viticole ont des liens avec les partis politiques locaux. Hein. Des fois, il y a même des réunions communes, comité d'action viticole de l'Aude et des élus du conseil départemental, y compris le président du conseil départemental, on disait général à l'époque, de l'Aude. Hein. Voilà. Donc, vous pouvez avoir ces convergences qui sont assez particulières. Donc, on est rentré petit à petit dans un état où finalement les actions étaient très nombreuses et il n'y a pas eu de réponse politique ou de mesures ou de plans suffisamment crédibles. Il y a eu un plan, il y a eu une tentative de Jacques Chirac hein, de faire un plan, mais qui n'a pas recueilli l'adhésion de la majorité des professionnels. Et de ce fait, il y a eu une espèce de désespoir, un sentiment d'être méprisé et humilié par les pouvoirs publics. Alors, parisiens.
0: Le ressort de l'humiliation et du mépris, on sait que c'est souvent la cause de mouvements sociaux, c'est le cas là aussi. C'est vraiment, en gros, au-delà du... puis c'est le cliché de la perpétuation d'un sentiment anti-parisien, quel que soit le gouvernement et quel que soit ici localement les porteurs de cette opinion, il y a quand même bon, ce fait que l'ampleur des difficultés, le drame, les difficultés économiques pérennes, y compris donc de vie quotidienne dans les familles hein, de vignerons, à Paris, ils nous entendent pas, quoi. Du coup, oui. Ça fait monter la pression.
1: Tout à fait. D'autant plus qu'il y a une espèce de déconsidération due à la fois de ces vignerons qui sont jugés un peu bourrins, si on le dirait, hein, mais aussi du produit fabriqué. C'est-à-dire que bon, c'est vrai qu'ils faisaient du vin de table qu'aujourd'hui, beaucoup n'apprécieraient pas. Mais utiliser l'expression « bibine » et puis ça les humilie. Et en plus, il faut bien voir que, d'une certaine manière, ça rapportait plus de faire du vin de médiocre qualité que c'est ce qui était attendu par le marché hein, et par les négociants. Les négociants poussaient à ce qu'ils produisent ce vin de médiocre qualité pour le couper.
0: En faisant des mélanges voilà, entre zones de production, y compris celles d'appellation, c'est bien.
1: Tout
0: donc
1: à
0: il
1: fait.
0: Y avait quand même... Alors, ça, c'était la situation, bon, années 70... Les choses ont beaucoup changé. On ne va pas pouvoir regarder dans le détail, mais il y a eu quand même bon, une bascule. Hein, et la viticulture gondossienne a profondément changé. Parlons-en. Nous n'avons plus pas de temps pour voir ce qui s'est passé hein, au fil des décennies qui ont suivi, années 80, années 90, 2000, où la production, la place occupée par l'activité... et par les emplois liés à la viticulture a fortement diminué. Donc là aussi, la situation a complètement changé là, en 30
1: là,
0: ans, 40.
1: On a effectivement, bon, c'est une bascule. Hein. C'est une bascule dans le paysage. Si vous promenez entre Montpellier et Béziers, par exemple, vous voyez de plus en plus de friches. Et c'est le cas dans l'Aude où il y a eu cet immense incendie l'an dernier. C'est bascule dans le paysage, bascule sociale. Il y a de moins en moins de viticulteurs. Et il y a de plus en plus de gens qui sont installés dans le Languedoc-Roussillon et qui sont complètement extérieurs à ce monde, oui. Qui n'ont aucun lien ni familial, ni amical, ni de proximité géographique hein, avec les vignerons. Hein, voilà. Bascule, donc, je disais, sociale, bascule dans le paysage, mais aussi parmi les vignerons, il y a de nouvelles générations et ils ont joué la carte de la qualité. On ne peut pas reprocher à ceux qui sont aujourd'hui, qui produisent du vin aujourd'hui, de faire des vins de mauvaise qualité. Ils ont joué beaucoup la carte de la qualité, ils ont joué la carte de l'organisation économique, sauf que le mouvement de diminution de la consommation. Alors j'ai vu que depuis un an, les journalistes parlent maintenant de déconsommation. Déconsommation
0: en tout cas,
1: de vin.
0: La pente va dans le même sens.
1: Voilà. La déconsommation de vin, et en particulier de vin rouge, est très forte, et en particulier chez les jeunes générations. Donc là, il y a un vrai problème d'avenir, c'est qu'est-ce qu'on fait ? Que vont faire ceux qui sont vignerons aujourd'hui ? Comment les pouvoirs publics peuvent aider les vignerons aujourd'hui, soit à rester vignerons s'ils le désirent et s'il y a un marché, soit à diversifier leur activité, soit et aussi l'action d'installer des jeunes. Parce que dans l'incendie, dans la zone d'incendie de l'Aude, il y a des tentatives d'action pour relancer un peu d'élevage extensif, pour faire des activités de la vigne, mais aussi d'autres activités agricoles. Et donc l'idée, c'est qu'il faudrait une aide. Or, et on est toujours là dans la question des pouvoirs publics, c'est que les pouvoirs publics, ils soutiennent pas assez l'installation, ils soutiennent pas assez le bio, et ils soutiennent pas assez tous ceux qui veulent faire autrement aujourd'hui dans la région ou ailleurs.
0: Les pouvoirs publics, mais on peut mettre, me semble-t-il, grosso modo dans le même sac l'Union européenne et le gouvernement français, n'accompagnent pas la transition, pour prendre un mot un peu usé, comme ils le devraient. Bon, donc ça c'est la question peut-être en pointillé, en suspens, qu'on va laisser aujourd'hui. Alors, j'avais une dernière question qui a été un peu évoquée, parce que je sais ce qu'on essaie de faire dans cette émission, sur ce qu'on a décrit, sur la violence, sur ce qui s'est manifesté très violemment. Bon, on l'a évoqué, et ensuite, il y a eu d'autres formes d'action fortes, hein, après Montredon. Quels sont les clichés, les idées reçues qui traînent dans l'opinion, dans les médias, qu'au passage, on peut essayer de dégommer.
1: Alors, à dégommer quelque chose, ce livre, il vise à dégommer l'idée que cette fusillade est un accident, un moment dans lequel des producteurs, finalement un peu rustres, auraient agi sans raison. Voilà,
0: c'est ça.
1: De manière... il faut chercher les raisons de cela, parce que sinon, on ne comprend pas cette action.
0: C'est ce qu'on a essayé de faire dans cette émission et dans votre livre que je rappelle. Il s'appelle « La guerre du vin, Montredon, 1976, à la vigne à la mort » aux éditions de l'Atelier. Merci Jean-Philippe Martin de votre contribution à l'éclairage de nos auditeurs et auditrices sur cette question. Et rendez-vous à la prochaine émission de « Racontez-nous votre Montpellier ». Merci Jean-Philippe Martin.
1: Merci à Divergence.
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La notion de solidarité ne reste qu'un vain mot si elle n'est pas associée au concret de l'action par notamment la mise en œuvre d'un projet déterminé dans le cadre d'une organisation humaine et volontaire. Et pour toute action solidaire, humanitaire, la bonne volonté, bien sûr, il en faut, mais ça ne suffit pas. Et il faut du temps pour apprendre et comprendre par l'expérience, rassembler les partenaires, les compétences, avancer, partager, cibler le sujet, réaliser, aboutir et recommencer. C'est peut-être ce qu'ont vécu les membres de l'association FANOL, les fourmis tisserandes, quel joli nom, association solidaire créée en 2022 dans l'Hérault, mais dont l'histoire a commencé bien avant dans le cadre de projets pédagogiques menés dans une classe de sciences et technologies du management et de la gestion, tout près de Montpellier. Et pour nous en parler, de ce parcours qui va d'une simple idée à un projet citoyen, associatif et humanitaire, je reçois Abby, une des personnes fondatrices de l'organisation. Il s'agit aussi de nous présenter pour FANOL l'événement le plus important de cette année, de cette rentrée, la soirée caritative avec son moment convivial et le concert aux couleurs africaines le samedi 26 septembre au Kiasma de Castelnau-le-Lez avec la chanteuse Massané, dont voici, pour nous mettre dans l'ambiance, un premier titre extrait de son album Mama Asamae, sorti en 2023.

0: Voilà. Quand on écoute Massanet, on a du mal à tenir sur sa chaise.
1: C'est vrai, c'est une chanteuse extraordinaire.
0: Bienvenue, Abby.
1: Merci beaucoup.
0: Bien heureux de te recevoir dans les studios pour une balade vagabonde, puisque l'émission s'intitule Vagabondage, et que voilà, c'est un petit peu le hasard, un ami comme ça que tu as rencontré, qui t'a dit tu devrais contacter Divergence, Thierry. Et effectivement, quand on a commencé à communiquer, que j'ai lu votre projet, comment vous en êtes venu là, l'association Fanaul, le concert du 20, on a d'abord parlé de ce concert du 26 septembre, et j'ai dit, mais il y a plein de choses derrière tout ça, c'est intéressant, il faut qu'il faut venir nous parler de ça, et une heure, ça sera, on n'aura même pas le temps de dire tout ce qu'il y a à dire sur le concert et l'association Fanaul dont il faut parler, parce que c'est incroyable ce que vous faites. Quand j'introduisais sur l'idée que la bonne volonté, ça ne suffit pas, et puis comme ça, partir d'une idée et arriver à un projet tel qu'on va en parler, qui va être ce concert. Alors on en parle tout de suite, on en reparle. Le concert, on vient d'écouter Massanet, qui sera là le 26 septembre, pour un concert caritatif, il faut le dire. Donc quand vous payez pas forcément pour l'artiste, mais pour une action.
1: Exactement. Et je tenais vraiment à remercier Massanet d'avoir accepté. Elle aurait pu dire non. Elle nous a dit oui, banco, vu la cause que vous défendez, je viens.
0: Et alors, concrètement, la cause défendue, c'est le projet de cette action qui est montée, dont le concert finalement un moyen de la réaliser.
1: Exactement.
0: C'est quoi ?
1: Alors, Fanaul, donc, pour commencer par là, est une petite structure, mais d'où l'idée de Fanaul d'ailleurs, hein, qui est une toute petite fourmi, hein, c'est une association de petites fourmis qui, par leurs petites actions, arrivent à faire quelque chose. Et donc l'idée de ce concert-là, comme d'autres qu'on en reviendra, hein, je suppose, c'est de pouvoir financer une toute petite partie des actions que nous menons. Ces actions-là, c'est souvent envoyer du matériel médical dans des pays, particulièrement en Afrique, ou bien envoyer du matériel scolaire pour des écoles. Voilà. Donc l'idée de ce concert, cette fois-ci, c'est vraiment de venir en aide à des élèves qui ont besoin de matériel scolaire.
0: À un endroit précis ?
1: À un endroit précis en Casamance, donc à Ziguinchor.
0: Voilà, comme ça c'est...
1: Voilà.
0: Ah ben, en plus, on en parlait tout à l'heure, à propos du concert de Torrecunda.
1: Exactement, voilà.
0: Donc c'est une ville importante quand même, c'est un quartier, là ça concerne un quartier précis.
1: C'est une ville importante, c'est la capitale du sud du Sénégal, donc de la Casamance. Et Ziguinchor, bah, j'y suis née, j'ai grandi à Ziguinchor, j'ai fait mes études à Ziguinchor. Et bah, l'idée vraiment vient de là, je suis partie des difficultés que moi j'ai eues quand j'étais élève petite à Ziguinchor. Et je me suis rendue compte de la chance qu'on pouvait avoir ici en France de faire des études dans de bonnes conditions. Et donc, je me suis dit, pourquoi pas? Pourquoi ne pas mobiliser des élèves français, leur expliquer l'utilité de l'éducation, leur montrer la chance qu'ils ont en France d'étudier dans des conditions que je dirais bonnes. J'espère que ces conditions resteront telles quelles. Ouais. Et pour leur montrer...
0: Il faut toujours se battre.
1: C'est ça, il faut toujours se battre. Hein, voilà. Pour leur donner l'opportunité de pouvoir aider des élèves comme eux, qui sont peut-être dans des conditions un peu moins bonnes qu'elles.
0: Alors, on va en reparler, hein, de tout le processus. Mais alors, pour ce concert précis, il y a deux événements, en fait. Oui. En un, on parle d'un concert, mais il y aura un moment convivial, puisqu'il y a quand il y a un repas, forcément, on dit convivial, oui, il y a forcément un repas. Donc, et là, ça sera donc un repas qui sera servi aux gens qui veulent. La soirée peut commencer à 19h, donc.
1: Voilà. Donc, c'est un repas. Alors, le repas sénégalais qui sera fait par une cuisinière d'exception, donc absolument pas raté.
0: Comment elle s'appelle?
1: Elle s'appelle Suzanne. Et elle nous accompagne depuis plusieurs années. Et elle cuisine comme un dieu. Voilà. Il faut vraiment venir goûter ses mets. Donc, elle nous offrira des repas sénégalais, donc deux plats, un mafé et un yassa, puis il y aura des petites mignardises, des pastels, des boissons, hein, donc du bissab ou du gingembre. Ah, donc, voilà, il faut venir voir.
0: Bissab avec le biscus, non?
1: C'est ça, avec la fleur d'hibiscus.
0: J'en ai déjà l'eau à la bouche. Et enfin, le bissab à la bouche, on va dire.
1: Voilà.
0: Et donc, cette soirée, donc, pour s'inscrire, pour s'y venir et venir, il suffit d'aller sur votre site, il y a une com particulière.
1: Alors, on est sur Facebook, hein, y a un événement, c'est l'événement...
0: Sur Facebook et sur Instagram.
1: Sur Instagram, donc sur Association Fanol. Vous tapez Association Fanol et vous avez toutes ces informations-là. Et pour les billets, bah, c'est sur Eloasso. Quand vous tapez concert Massanet Eloasso, vous avez
0: voilà,
1: tout de suite...
0: Voilà, j'ai essayé, c'est facile. Hein.
1: Voilà.
0: Avec Eloasso, ou même concert Massanet, 26 septembre 2026, et on tombe sur votre association, sur Eloasso, etc. Donc, il y a un tarif d'entrée, il y a un tarif pour le repas, 12 euros, je crois.
1: 12 euros pour le repas, oui, effectivement.
0: Ce qui est donné. Hein,
1: bah, merci, hein. On essaye. En fait, ce qu'on voudrait, c'est que ce moment soit vraiment un moment convivial, comme vous l'avez dit, et puis que la musique vienne, je dirais, clôturer tout ça, parce que on a quand même une voix exceptionnelle qui vient.
0: Donc on partage d'abord,
1: exactement.
0: Est ensemble, et puis après on partage les gourmandises sénégalaises, et puis après on enchaîne sur le concert.
1: Exactement.
0: 20h30 le concert.
1: Le concert 20h30. Voilà. Alors Massanet, ça s'écrit M-A. Et plus loin, S-A-M-E.
0: Oui.
1: Vraiment, j'invite les auditeurs à aller écouter cet artiste qui est exceptionnel.
0: Et c'est vrai, on vient d'écouter des titres. D'ailleurs, elle a commencé... Alors là, actuellement, elle est en carrière solo. Elle développe une nouvelle carrière, on va dire. Parce qu'elle a déjà une longue carrière derrière elle.
1: Oui, c'est Massanet.
0: Elle a commencé dans les années 2000, au début des années 2010.
1: Exactement. C'est une dame qui a plus d'une vingtaine d'années de carrière derrière elle. Donc, elle était dans le groupe Waflash au Sénégal. Vraiment, on a grandi avec Massanet, quoi. Donc, elle a fait des tubes et des tubes au Sénégal. Puis, à un moment donné, c'est l'appel de la féminité, on le dira. Donc, d'ailleurs, les textes qu'elle défend.
0: Alors, celle qu'on a entendue déjà, la première chanson, le Ouadjour Bi.
1: Ouadjour, donc c'est sur la paternité, la maternité, c'est juste les parents. Elle rend hommage aux parents et parle des enfants également au travers de ses chansons. Donc, je pense que c'est l'appel de la féminité. Bah, elle a décidé de mettre en pause sa carrière pour fonder son foyer. Donc, ce qu'elle a fait. Et maintenant, elle repart, et cette fois-ci en carrière solo.
0: Et elle habite au Sénégal ou elle habite
1: actuellement, elle habite à Paris, mais voilà, elle fait sa vie entre le Sénégal et Paris.
0: Les deux, voilà. Et donc, ça a été facile de la contacter pour la faire venir
1: Alors, ça a été vraiment un hasard, hein, parce que je suis partie à Anduze où elle est venue faire un concert. Et j'ai vu son nom, je me suis dit, je pars à Anduze, parce que Massanet, je la connaissais depuis très très longtemps. À travers Waflash. Et donc à Anduze, une soirée organisée par une association sénégalaise à Anduze, et bien je l'ai approchée. Elle a été... d'une gentillesse incroyable. Et je lui ai exposé le projet. Elle m'a dit tout de suite, Abby, mais aucun problème, je viens. On essaye tout simplement de trouver une date. Et voilà, donc ça a été une question d'agenda. Ça fait 2 années qu'on se court après. Ouais. Et là, cette fois-ci, c'est possible.
0: Alors bon, donc elle a une superbe voix, elle a de l'expérience et tout. Et on va tout de suite voir un petit peu, on va remonter un petit peu le temps avec justement une chanson de Waflash. Et dont je te dis dont je te laisse dire le titre, c'est plus facile.
1: Wa Aleyoubi.

0: Voilà, donc on a entendu Massanet dans une vie artistique antérieure, toujours des paroles engagées pour le.
1: Toujours des paroles engagées, c'est quelqu'un qui a toujours
0: Déjà à
1: écrit,
0: l'époque.
1: déjà à l'époque, des textes très, très, très, très engagés sur les difficultés qu'on peut rencontrer dans la vie, les enfants de la rue, les femmes, voilà.
0: Ouais.
1: Donc, c'est ce qui fait qu'on l'adore,
0: Elle
1: cet
0: a son
1: artiste.
0: leitmotiv, quoi. Hein,
1: Voilà.
0: il faut en parler, le chanter pour peut-être mieux s'en sortir aussi.
1: Exactement, et je pense que c'est aussi une
0: Qu'il y a
1: façon.
0: une notion de résilience aussi dans ces
1: C'est
0: chansons.
1: exactement ça, c'est la résilience, Massanet, c'est la résilience. C'est nous dire, voilà, il y a ce problème qui existe et que ceci, mais attention, on peut s'en sortir. Voilà.
0: Voilà.
1: Donc, ça, c'est un discours qu'elle a toujours tenu, et je pense que ça aide.
0: Voilà. Donc le concert, lui, c'est on le redira parce qu'il faut le dire régulièrement, le
1: Oui.
0: 26 septembre, avec vous pourrez entendre cette superbe voix et ses textes. Elle explique ses chansons
1: Elle explique, elle
0: avant.
1: prend le temps de discuter avec les gens dans ses concerts et elle explique. Et c'est une. Voilà, elle a une telle énergie, elle a une énergie à revendre sur scène, donc il faut absolument venir voir.
0: Et alors, comme tu me l'expliques dans une lettre, un très long mail que tu m'as envoyé, parce que je te demandais de me donner des éléments sur l'association et tout. Donc, Fanol, comme je l'ai dit au début, ça a été créé en 2022. Ça s'appelle d'ailleurs, c'est un joli nom, c'est super. Fanol, les fourmis qui se rendent. Et il y a une idée derrière ça.
1: C'est exactement ça, il y a une idée. Alors, ce nom m'a pris du temps, nous a pris du temps. Et le mot de Fanol, moi, m'est revenu parce que Fanol veut dire, en fait, colonie de fourmis, en Diola, donc une langue qui se parle en Casamance, donc Casiguinchor. Et petite, en fait, quand je regardais cette colonie de fourmis qui m'intriguait, qui continue à m'intriguer encore aujourd'hui, je posais la question à ma grand-mère en lui disant, mais pourquoi il y a toute cette procession? Et ma grand-mère, qui était très, très, très fine, voilà, qui me dit, mais en fait, c'est une question de solidarité. Elle me dit, quand tu regardes bien, les fourmis, chaque fourmi va prendre une petite graine de sable. Et donc, c'est parce qu'ils ont une mission à accomplir. Et chacun, en faisant un minimum d'efforts, finalement, ils arrivent à
0: Participe.
1: construire, voilà, par petits pas, à faire quelque chose de grand. Ça m'a fait penser à Pierre Rabhi, qui parle de colibri. Et je me suis dit, bah,
0: Oui, le
1: effectivement,
0: fameux
1: colibri un
0: colibri
1: peu
0: qui
1: plus
0: apporte
1: grand,
0: la goutte
1: exactement,
0: d'eau.
1: la goutte d'eau qui va faire que. Et donc, du
0: Il
1: coup,
0: participe.
1: c'est ça. Et du coup, c'est parti de la Fanol, les fourmis tisseront, parce qu'on veut tisser quelque chose, une
0: Oui,
1: solidarité.
0: voilà, c'est important cette histoire de tissage parce que effectivement un fil tout seul il casse, mais quand il
1: Exactement.
0: est tissé, il est solide.
1: Exactement.
0: Et donc on est beaucoup, c'est beau. Et pour le tisser, bah, il faut du monde,
1: Il faut du
0: il
1: monde.
0: faut se coordonner, etc. Parce que et
1: Exactement.
0: c'est ce que vous avez quand on parle de partir d'un projet puis de l'expérience de recommencer et tout, ça a dû te parler aussi cette idée de se lancer comme ça à partir d'une idée puis. De se remettre en cause et ça, vous l'avez vécu ça avant de créer l'association.
1: Tout à fait, on l'a vécu parce que, comme je l'ai dit au tout début, cette idée m'est venue de par mon expérience quand j'étais jeune. Et donc, voilà, je me suis dit, mais toute seule, c'est pas possible, je n'y parviendrai pas. Donc, qu'est-ce qu'il faut faire? Il faut essayer de trouver des gens autour de nous qui peuvent nous aider.
0: Et alors, les élèves, ils réagissent comment au début? Parce
1: Alors,
0: qu'au début, c'était
1: c'est.
0: avec des élèves, c'est ça?
1: Oui, c'était extraordinaire. Alors, les élèves, alors, j'avais une classe, je me rappelle,
0: C'est des jeunes de quel âge?
1: et ben, ils ont 15-16 ans.
0: Ouais.
1: Hein, 15-16 ans, et des jeunes qui étaient réputés être difficiles. Parce que cette classe, on me l'a donnée, je me souviens, parce qu'elle était ingérable. Ils m'ont dit, voilà, on vous donne une mission, celle-là, elle va être compliquée. Alors, voilà, j'avais déjà cette idée en tête. Et je leur ai dit, voilà, moi j'aimerais, voilà, j'ai présenté le village où je voulais qu'on fasse l'action, en leur disant, voilà, regardez, cette école, elle n'a pas de porte, il pleut à l'intérieur de cette maison, ils n'ont pas d'électricité. Est-ce que vous pensez qu'on ne peut pas faire quelque chose? Alors, les élèves m'ont dit, bah, madame, quoi? J'ai dit, voilà, moi j'avais une idée, c'était de mettre de l'électricité solaire dans cet établissement-là et de leur apporter un peu de matériel scolaire. Ben, ils m'ont dit, bah, qu'est-ce qu'on fait? À partir du moment où on s'est dit ça, je leur ai dit, voilà, brainstorming, on essaye de trouver des idées. Et c'est parti comme ça. Alors, je venais
0: Et
1: de
0: là, on est en
1: vivre
0: quelle année à cette époque-là?
1: 2019.
0: Voilà.
1: 2019. Alors, je venais de vivre au Burkina Faso et j'ai vu des artisans extraordinaires au Burkina. Des personnes qui, avec un rien, vous font des objets d'art incroyables. Donc, je ne savais pas non plus, quand j'étais au Burkina, comment aider ces gens-là. Donc, la première idée qui m'est venue, j'ai dit aux élèves, voilà, il y a ces artisans. Peut-être qu'on pourrait, autour d'une action de Noël, faire un marché de Noël, s'ils sont d'accord, vendre leurs produits en contrepartie de 30% pour financer ce projet-là qui retourne en Afrique. C'est la même chose, en fait. Ça veut dire que c'est des artisans africains qui essayent d'aider un autre pays africain. Donc ça, ça a été la première idée. Puis ensuite...
0: Et vous l'avez fait, alors?
1: Oui. On a organisé un marché de Noël au sein de l'établissement. On a exposé ces produits et c'est parti. Bah, ça a été un succès réel. Hein, parce que les gens, en tout cas, les collègues sont tombés amoureux des produits qu'on a ramenés du Burkina avec beaucoup de difficultés.
0: Et les élèves, ils ont dû être ravis quoi, de voir qu'ils pouvaient, à partir d'une idée comme ça, réaliser une concrète et quelque chose de concret, une action.
1: Exactement. Les élèves étaient, ils étaient très, très heureux. On en a fait un film, on a fait un reportage.
0: Ah ouais, en plus.
1: Un reportage que j'ai fait voir aux élèves et c'était tellement émouvant. Je me rappelle qu'il y a une collègue qui était en larmes à la fin de cette projection parce qu'il me dit, mais ces élèves, je les connais, pour moi, je n'arrivais plus à communiquer avec ces élèves et je découvre autre chose au travers de ces élèves. Donc voilà, c'est montrer que ces projets finalement touchent des jeunes.
0: Ouais.
1: Parce qu'ils savent, ils m'ont dit, mais madame, ça pourrait être nous dans cette école, mais ouais. Oui, ça pourrait être vous.
0: Comme quoi, c'est le sujet qui est important, la sensibilité, elle est là, mais il faut que ça se rencontre. Quoi.
1: Exactement.
0: Okay.
1: Exactement.
0: Et donc, là, on est en 2019,
1: oui.
0: C'est une première expérience, et à un moment donné, c'est quoi on passe d'une année sur l'autre avec de nouveaux élèves et on remet un nouveau projet en place ou
1: chaque année, oui, effectivement ça. Une première année avec ces élèves-là, puis après 2019, donc très bien. Puis l'année d'après, on se pose une question. Là, j'étais à Lunel, au lycée Feuillade de Lunel. Et pareil, je dis aux jeunes, mais... l'axe santé en fait de Fanon vient de là. Je me suis souvenue, moi, quand j'étais au Burkina, j'étais enceinte de mon dernier et j'ai vu les conditions sanitaires dans lesquelles étaient les femmes. Donc ça m'a perturbée. Et cette année-là, en lisant dans Le Monde, un article du Monde, je vois une femme qui décède parce qu'elle était en accouchement à l'hôpital Yalgado et je crois qu'elle est tombée de la table d'accouchement. Voilà. Donc ça... Ça m'a tellement touchée que j'ai dit aux élèves, il va falloir qu'on fasse quelque chose. Pareil, les élèves m'ont dit quoi ? Je dis d'abord, il faut qu'on contacte le CHU de Montpellier. On ne sait pas ce qu'on va faire, mais on va contacter le CHU de Montpellier. Je me rappelle que c'était une heure de cours. Je leur dis, vous sortez vos téléphones, appelez le CHU, essayez de voir si on peut trouver une couveuse. On va faire quelque chose pour cet hôpital. Et c'est parti comme ça. D'ailleurs, quand l'élève a réussi à avoir quelqu'un au téléphone, le monsieur lui a ri au nez parce qu'il pensait que c'était une plaisanterie. Et l'élève lui dit « Non, ne raccrochez pas, attendez, je vous passe ma prof. » Voilà, en direct. Donc je prends la communication et le monsieur me dit « Mais madame, je croyais que c'était une plaisanterie. » Je lui dis « Non, c'est pas une plaisanterie. » Donc je lui explique la situation.
0: Ah ouais.
1: Il me dit, je vous mets les coordonnées du responsable qui s'occuperait éventuellement de ça. Et c'est parti de là. On a eu des échanges de mails. Et le CHU nous dit, OK, mais nous, on n'est pas sûr de ce que vous allez en faire, parce que matériel médical, l'envoyer, c'est très compliqué. On ne pense pas que ça va être un succès. On vous donne une couveuse et on verra ce que ça va donner. Donc, j'ai dit aux élèves, là, on n'a pas le droit à l'échec. Du coup, voilà, on a refait un autre marché de Noël. Et cette fois-ci, il y avait un maire, parent d'élèves à Lunel, qui était très, très impliqué dans ce projet, qui nous a invités au marché de Noël de Saint-Christol. Et là, on a tenu un grand stand, toujours avec les artisans. On a vendu du chocolat à Noël pour essayer de financer.
0: Ouais. Puis c'est le fameux chef de Bruges.
1: Chef de Bruges.
0: Donc c'est un
1: partenariat. C'est un partenariat qu'on a.
0: Parce que ça veut dire que vous avez été accroché des partenariats.
1: Exactement.
0: C'est
1: donc
0: important.
1: C'est ça aussi.
0: Les élèves aller aussi qui.
1: Bien évidemment. Ouais. Les élèves, ils appellent, ils partent, ils reviennent, ils me disent mais madame, on a vu un tel. Donc voilà. Et c'est comme ça qu'on noue des partenariats. Et c'est notre premier concert, en fait, le premier concert qu'on a
0: organisé.
1: C'était
0: encore avant Fanol.
1: Avant Fanol. Fanol, premier concert qu'on a organisé avec Emmanuel Job, que tout le monde connaît.
0: Bah oui, bien sûr.
1: Voilà, avec Monte Vocal. Mmh. Et la mairie de Entrevigne, c'est comme ça que ça s'appelait, s'appelle d'ailleurs encore, nous a mis à disposition la salle de Verargues. Et ce concert a eu lieu là, avec un repas, et c'était voilà, quelque chose de grandiose. Voilà.
0: Et donc, le matériel médical ?
1: Il a été envoyé. Alors, les collègues au niveau du lycée Lunel ont été exceptionnels. Les collègues de sciences ont fait une collecte de vêtements de puériculture, de matériel de puériculture, donc pour accompagner cette couveuse. Et avec l'excédent qu'on avait sur l'argent récolté par nos actions, eh bien, j'ai acheté du matériel obstétrique. Et on a trouvé un transporteur qui a amené ce matériel à Ouaga. Et je me suis déplacée l'année d'après pour aller remettre ce matériel-là à l'hôpital Yalgado de Ouagadougou.
0: Et au CHU, ils l'ont su et
1: bien sûr, ils l'ont su. Et grâce à cette action-là, aujourd'hui, je suis en étroite collaboration avec Madame Anke Bourgeois, qui s'occupe de ça. Et ça fait, on en parlera. On a eu plusieurs projets après. Quand elle a des financements pour envoi de matériel dans des pays africains et qu'elle n'arrive pas à avoir le financement, bah elle m'appelle, elle me dit, voilà, on a tel projet, est-ce que vous pensez que vous pouvez m'aider sur ça ? Et nous, on met en bras la quête de fonds, et puis voilà.
0: Mais vous vous rendez compte que c'est extraordinaire ce que vous nous racontez là, en termes d'humanité, de solidarité.
1: Alors, est-ce qu'on s'en rend compte ?
0: Et puis en plus, de choses concrètes, quoi.
1: Je ne sais pas si on s'en rend compte. Vraiment, on s'en rend compte. Alors moi, je m'en rends compte quand je suis sur place, et que je vois le retour. Ouais. Voilà. C'est ce qui a fait qu'en 2023, 2022 d'ailleurs, je pense, on a voulu, avec la collègue Alice Jean Jaurès de Saint-Clément, une infirmière, qui est venue en fait, nous accompagner dans ce projet-là, Corinne Carsena, qui est une fan du Sénégal, qui a longtemps vécu au Sénégal. Corinne m'a dit, mais Abby, il faut absolument amener les élèves, parce que toi, ce que tu ressens sur place, ce que nous ressentons quand nous partons sur place, ces gamins ne le ressentent pas. On a essayé, on n'a pas réussi. Ah. C'est comme ça, voilà. L'administration ne nous a pas permis, parce que pour question de sécurité, mais ça fait partie de l'histoire.
0: Mais quand même, ils savent de ce qui se passe, que ça aboutit. Que c'est,
1: bien sûr, ils savent. Après, je pense que pour ce qui est de l'administration, c'est surtout des questions de sécurité.
0: Oui, bien sûr.
1: Voilà, donc ouais. Bon, c'est dommage. Mais les élèves, en tout cas, quand on part, on revient toujours avec une vidéo qui montre aux élèves que ce qu'ils ont fait n'a pas été vain.
0: Eux, ils ont la possibilité de suivre que l'opération a bien été jusqu'au
1: exactement,
0: bout.
1: Exactement.
0: Allez, on va écouter à nouveau Massané. Parce que c'est aussi un peu sa fête.
1: C'est
0: ça. et donc, c'est un nouveau titre, 2026, ça vient de sortir, ça s'appelle le Jackpot.
1: Voilà, c'est Jackpot.
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0: Voilà, donc Massanet, combien... Alors là, cette fois-ci, l'histoire jackpot.
1: Alors, l'histoire
0: on n'a pas arrêté de parler pendant que le morceau parlait.
1: C'est vrai. Hein, mais... l'histoire jackpot, ben, c'est l'histoire de du pouvoir que peut avoir une femme. En fait, Massanet défend là l'idée de femme...
0: Elle parle en français aussi dans,
1: oui,
0: dans cette
1: histoire. Effectivement.
0: Dans ce titre,
1: hein, voilà, c'est le pouvoir qu'on peut avoir. C'est-à-dire des femmes qui peuvent, par moments... ou certains hommes qui pensent qu'ils peuvent manipuler des femmes. Et en fait, c'est dire, ce qu'elle veut dire par là, c'est que non.
0: Elle est bien campée, hein, là.
1: Voilà, j'ai compris ce qui se passe derrière. Je vois ton jeu et je sais comment répondre à cela. Voilà.
0: C'est toujours comme ça. Il y a quelque chose de la parité et de la volonté de dire je suis ton égal. Hein,
1: exactement.
0: Dans l'œuvre en général, pas que dans cette chanson.
1: Non, oui, effectivement.
0: Elle s'affirme.
1: Elle s'affirme et c'est la place de la femme. Elle sait que même en Occident, où quand même on nous dit que c'est des sociétés civilisées, la femme se bat toujours pour avoir sa place. Donc imaginez dans nos sociétés, même si effectivement les sociétés africaines, la place de la femme, elle est bien précisée, mais il faut toujours se battre pour affirmer sa place.
0: Ça me rappelle toujours la chanson d'Anne Sylvestre, Une sorcière comme les autres, et qui est pour moi la plus belle chanson qui puisse exister et qui parle aussi de ça, hein, dans ce monde d'hommes qui pourtant ils les ont mis au monde.
1: Exactement.
0: Mais bon. Et donc voilà, c'est important. Donc c'est aussi l'esprit du concert, hein, qu'on ira voir. C'est un concert solidaire. Et elle, c'est parce qu'elle a tous ces combats qu'elle a accepté de venir. C'est lié le fait qu'elle ait dit oui si facilement.
1: C'est exactement ça. Je pense que c'est vraiment sur les combats. Elle a pas hésité une seule seconde dès que je lui ai dit. Ce sur quoi Fanol a fait ça, et tout de suite elle m'a dit je viens.
0: Parce que là, il y a le combat des femmes, mais quand on parle du combat des femmes, parce qu'elle est femme, donc elle veut s'affirmer, c'est aussi le combat de la société, c'est aussi l'action sociale, c'est le rapport entre les gens, c'est tout ça qui compte pour elle.
1: Et je pense que c'est surtout ça, le rapport entre les hommes, donc hommes avec grand
0: la société,
1: H,
0: voilà.
1: La société, la protection des enfants, c'est aussi un thème qui la touche énormément. Donc voilà, et c'est un projet porté par une femme, entre autres, donc
0: en
1: moi.
0: Plus, voilà.
1: Donc voilà, même si je suis entourée d'hommes, parce que Fanol, ce n'est pas que Abby, derrière, il y a du monde.
0: Alors, comme on le disait tout à l'heure, hein, c'est les fourmis tisserandes.
1: Oui.
0: Et finalement, dans votre projet, il y a une chose qui ressort, qui est importante, c'est que peu importe le projet dans lequel on veut se lancer, la première chose qu'il faut se dire, c'est qu'on n'est pas seul.
1: Non. On n'est jamais seul.
0: Et d'ailleurs, si on veut l'être, on n'y arrive pas.
1: On n'y arrive pas, de toute façon. Hein. On n'y arrive absolument pas. Un management, en première, ce qu'on leur apprend, c'est faire le distinguo entre l'action individuelle et l'action collective. Dire, quand on est plusieurs, on va plus loin. Seul, on peut réussir, mais à plusieurs, on va plus loin.
0: Alors, il y a les idées, il y a le fait qu'on apprenne, mais il y a aussi que quand on pense qu'on n'est pas seul, on pense aussi... il y a une époque, je me rappelle, on avait mis en place un outil qu'on appelait la machine à relier. C'est-à-dire un endroit où on note les gens avec leurs compétences, leur situation, etc. Et puis, quand on a quelqu'un qui nous demande quelque chose, on dit, attendez, hop, on va voir dans la machine à relier.
1: Ah, ça
0: cette idée que, parce qu'il y a des gens qui ont des habitudes, qui ont des compétences, qui sont là quelque part, qu'il faut simplement aller chercher. C'est pas la peine de réinventer tout le temps. Et cette idée d'aller chercher, c'est un peu ce que vous faites maintenant, que vous apprenez à faire aux élèves.
1: Mais je

0: Et ça continue de grandir cette fourmilière ou cette colonie de fourmis-là qui continue à tisser. Quoi.
1: Allez, on va faire une nouvelle petite pause musicale avec un groupe qui vous tient à cœur. Et moi aussi, parce que je le disais, à l'époque, j'habitais au Blanc-Mesnil, en région parisienne, et puis avant de partir, de rejoindre le sud, d'abord Carcassonne, puis Montpellier, c'est un des derniers concerts que j'ai vus, c'était en 83, à l'Hippodrome de Pantin, c'était avant les Zéniths, et c'était le groupe Torikunda.
0: Torikunda, qui est une référence pour Massanet, qui a grandi avec Torikunda.
1: Ah, c'est fou ça aussi.

0: Voilà, donc ça dure encore. On reviendra sur un titre comme ça. D'ailleurs, Salia, donc, c'est pas le nom de sa copine, hein, c'est encore un hommage à
1: un guerrier.
0: À un guerrier, voilà. des gens qui sont importants. Il y a beaucoup d'hommages dans la chanson sénégalaise en général, peu importe les langues qui sont parlées. Il y a beaucoup d'hommages comme ça aux gens de la résistance, une forme de résistance.
1: Exactement, parce que ce qu'on a, nous, c'est que c'est pour cela qu'un auteur, je pense qu'il est malien, disait qu'en Afrique, lorsqu'une un griot ou une personne âgée meurt, c'est toute une bibliothèque qui brûle.
0: Ouais, ouais.
1: Ça se transmet par la langue, par les histoires. Et donc, ces chansons-là sont là pour rappeler à la jeunesse qu'il y a eu des hommes, des femmes qui se sont levés, qui ont dit non à un moment donné,
0: ouais,
1: et qui ont fait bouger les choses.
0: Alors, une autre personne qui s'est levée et qui te parle beaucoup, c'est Aline Sitoué Diatta.
1: Eh oui, Aline Sitoué Diatta, qui est une de mes arrière-grand-mamans, grand-mère par alliance, effectivement, qui a été une résistante à la colonisation et qui s'est levée pour dire non à un moment donné aux colons, et donc pour
0: sous le régime de Vichy.
1: Exactement,
0: hein,
1: et pour ça elle a été déportée, donc on l'a perdue.
0: Elle a été arrêtée en 43,
1: elle a été déportée au Mali, donc voilà, c'est
0: et elle est morte
1: de mauvais traitement, ouais. Voilà.
0: Et donc, elle avait 24 ans.
1: Exactement, elle avait 24 ans.
0: Et elle avait commencé dans son village, elle était partie à un moment donné, elle est revenue, elle a commencé à dire qu'il fallait pas. Il y a eu des ordres qui sont arrivés, comme quoi pour prendre une partie des semences, envoyer les hommes. Et elle s'est levée pour dire non, ne partez pas. D'ailleurs, elle a bien fait, elle aurait bien fait d'être écoutée, parce que beaucoup ne sont pas revenus.
1: Exactement.
0: Parce que les nazis ne faisaient pas de cadeaux. S'ils faisaient des prisonniers des fois, il y a des fois, les gens n'étaient pas prisonniers. Surtout quand ils venaient d'Afrique, ils les tuaient directement.
1: Bah exactement.
0: Et donc, elle ne voulait pas que les hommes partent. Elle se révoltait contre l'idée qu'il fallait donner toute sa récolte pour financer l'effort de guerre,
1: etc. Effectivement.
0: Et donc, elle a essayé de... Et bien sûr, les autorités de l'époque se sont dit, va nous mettre le souk, là. Il faut l'écarter. Et
1: voilà.
0: Elle a été arrêtée avec votre grand-père.
1: Exactement, avec mon grand-père. Donc, elle a été arrêtée, puis amenée au Mali. Donc, ils ont été emprisonnés ensemble. Puis finalement, elle a été séparée de notre grand-père, qui n'a plus eu de nouvelles de son épouse. Le grand-père est revenu, mais pas elle, justement. Voilà. Donc elle, on l'a perdue.
0: Et on écoute donc justement une chanson de Massané qui parle, dont le titre c'est Aline Sitoué Diatta.

0: Voilà, donc on revient à l'association Fanol, les fourmis qui se rendent. Cette idée superbe hein, de dire bah, il faut se rassembler et puis tous ensemble, quand on se rassemble, quand on rassemble les compétences, quand on va vers les gens, et ben, on arrive à monter des beaux projets. Et ces beaux projets, bah, c'est ce que vous faites en ramenant du matériel médical dans un village au Sénégal, en ramenant du matériel scolaire pour aider des enfants à pouvoir avoir les moyens de suivre leurs études. Et c'est ce que vous faites. Et donc, le 26 septembre, vous faites un concert caritatif. Donc, c'est une action solidaire dont tous les bénéfices iront pour une des actions de l'association Fanol. Parce qu'à un moment donné, vous avez eu plein d'expériences. Et à un moment donné, vous vous êtes dit, il faut avoir un cadre légal, il faut avoir un cadre législatif et tout. Et donc, vous avez créé l'association Fanol en 2022.
1: Exactement. Ça a été un peu une obligation pour la création de cette association parce que les établissements partenaires, à un moment donné, m'ont dit... chef d'établissement, CPE, m'ont dit, mais en fait, Abby, ce n'est plus possible. Là, ce que tu fais sort complètement du cadre de... Ouais. Voilà, il faut créer une structure qui puisse accompagner toutes les actions que vous menez, en fait, hein, parce que je ne suis pas seule. Hein, dans ce... Vous êtes nombreux, vous êtes quand même assez structurés, vu comment on fonctionne, il faut mettre un cadre légal. Et donc Fanol est né.
0: Voilà, et c'est en 2022 et depuis vous avez monté de nouveaux projets.
1: Exactement, nous avons monté de nouveaux projets et il y a deux jours j'ai eu justement madame Bourgeois de l'hôpital qui m'a envoyé un message pour me dire enfin le projet que les élèves et Fanol ont financé il y a deux ans vient d'être réalisé. C'est un projet à Kinshasa sur un centre de stérilisation de produits, du matériel.
0: C'est extraordinaire.
1: Donc, c'est génial. Ah,
0: les élèves, ils doivent être vraiment ravis de pouvoir voir l'aboutissement.
1: Voilà.
0: Parce que des fois, ça met du temps aussi. Mais il faut l'accepter aussi.
1: Il faut l'accepter. Voilà. Ça met du temps et on peut effectivement avoir des déconvenus. Il y a 2-3 ans, on avait envoyé un conteneur de matériel médical à Ziguinchor, à l'hôpital régional. Ça a été très, très compliqué, extrêmement compliqué. Le conteneur est parti, on a payé le transport, mais l'idée, c'était de dire sur place aux autorités, vous prenez en charge le dédouanement, parce qu'on sait que vu que c'est un don, on aurait pu avoir une exonération. Ouais. Voilà, les choses n'ont pas été faites à temps, et ça a été très, très compliqué. Donc, depuis, Fanol a décidé d'avoir un interlocuteur lorsqu'on intervient au Sénégal, qui est l'armée sénégalaise. Cette armée sénégalaise qui vient... en soutien aux populations au niveau santé, parce que beaucoup de Sénégalais vont se soigner dans les centres militaires. Donc on s'est dit, voilà, autant avoir un interlocuteur qui est très structuré, qui réagit très vite. Lorsqu'on envoie du matériel, tout de suite, il est reçu et eux, ils savent quoi en faire.
0: Voilà. Donc rendez-vous
1: le 26 septembre
0: à Castelnau-le-Lez, au Kiasma.
1: Au Kiasma, une belle salle de Castelnau. Et au passage, merci beaucoup à la mairie de Castelnau.
0: Oui, parce qu'il y a les partenaires aussi.
1: Exactement.
0: La mairie, la
1: exactement.
0: Salle, etc. Exactement. La métropole. Puisque,
1: et la métropole aussi, oui, vraiment la métropole.
0: Et le lycée, il est à Saint-Clément.
1: Le lycée Jean Jaurès est à Saint-Clément-de-Rivière, et où j'enseigne encore aujourd'hui.
0: Donc, merci pour tous ces beaux projets, pour ces actions, et merci d'être venu nous parler de tout ça. On finit avec notre balade avec Massané, une autre chanson sur justement le rôle des femmes, la solidarité.
1: Et la condition de la femme aussi.
0: La condition de la femme.
1: Voilà, merci beaucoup à Vagabondage. Et c'est vraiment, cette émission porte bien son nom parce que c'est grâce à un Vagabondage qu'on s'est rencontrés.
0: Exactement. Donc, et merci aussi à notre ami
1: Dominique de la Sauce qui pique, qui me soutient énormément. Dominique, merci beaucoup.
0: Qui de temps en temps vient ici.
1: Et ben voilà, tout ce qu'on a fait, ça a toujours été en partenariat avec la Sauce qui pique, qui nous guide.
0: Ok, voilà. Merci à eux aussi.
1: Merci
0: au revoir
1: beaucoup.
0: Et bon vagabondage.
1: Merci beaucoup.
0: Allez, rendez-vous le 26 septembre 2026 au Kiasma à Castelnau-le-Lez. Et donc une belle possibilité d'avoir un repas sénégalais et le concert de Massané, dont vous écoutez une belle chanson qui s'intitule Fifé.

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2: 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Bonjour à toutes et à tous et bienvenue dans l'auberge espagnole. On est ensemble pendant une heure et au programme aujourd'hui, vous retrouverez la chronique Les Salmômes suivie de l'interview de l'auberge espagnole et la chronique Parole d'ado. Mais on commence tout de suite avec l'extrait de l'album de la semaine. Cette semaine, vous commencez à le connaître, c'est l'album Here Because of Hope d'Ezra Collective, un quintet qui mêle jazz, soul, hip-hop ou encore reggae. Et on en écoute tout de suite un extrait avec Bunny on the Rise.

0: Vous écoutiez Bunny on the Rise d'Ezra Collective, extrait de leur nouvel album Here Because of Hope. Et tout de suite, il est l'heure de retrouver votre chronique littérature jeunesse Les Salmômes par Julia Laoz.
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4: Aujourd'hui, j'ai décidé de vous parler d'un album qui prouve que parfois la vérité manque de fantaisie. Voici donc la vraie histoire des biscuits disparus de Sergio Rousier chez La Joie de lire. Avant de vous parler de cet album, un petit point sur la bibliographie de Sergio Rousier. Car figurez-vous que ce monsieur n'écrit que sur des petits animaux de caractère. On adore. Un poussin hyperactif dans Poussin et Renard, des animaux caractériels et têtus dans Petites histoires pour enfants parfaits, ou encore un caneton enragé dans Mais c'est un livre sans images. Et dans l'album d'aujourd'hui, évidemment, on a aussi des personnages de caractère. Un petit matou rentre chez lui et là, horreur, malheur. Il trouve son bocal de biscuits favoris par terre en 1000 morceaux et vide. Mais qu'a bien-t-il pu se passer pour qu'un tel drame arrive ? Mulot était là depuis le début. Il a dû tout voir et il est même peut-être impliqué dans l'affaire. Mais Mulot, il faut le dire, a une imagination débordante et va faire de ce cas, finalement banal, une folle aventure. Il va lui raconter 4 histoires complètement faux-folles pour expliquer l'étrange disparition des biscuits. Par exemple, les biscuits n'en pouvaient plus d'être enfermés, ils voulaient être libres et sauvages. D'ailleurs, petit aparté, les biscuits ont vraiment une super tête, ils méritent un poster et clairement d'être libres. Fin de l'aparté. Il va aussi lui raconter l'histoire d'un monstre dégoulinant, d'extraterrestres ou encore d'insectes affamés. Mulot ajoute une belle dose d'extraordinaire à cette histoire pourtant bien plus terre à terre. Oui, vous l'aviez deviné, c'est lui qui a mangé tous les gâteaux. Et le bocal, une fois vide, est tombé et s'est cassé. Voilà tout. Le chat s'est beaucoup énervé à chaque nouvelle histoire. Il voulait la vérité. Il hurle sur Mulot pour qu'il la lui dise. Mais finalement, après ces histoires dingues, il est très déçu par cette vérité. Totalement nulle. Du coup, finalement, il veut bien qu'il lui raconte une autre histoire de la disparition des biscuits. Cet album est très drôle, mais pose un léger problème moral où, quand le mensonge est finalement préféré à la vérité, car il est plus sympa. Ou l'art de se voiler la face. Comme ce n'est pas très moral, on peut aussi voir ce livre comme une merveilleuse ode à l'imagination souvent débordante des tout-petits qui mettent de la fantaisie dans leur quotidien et dans le nôtre par la même occasion. Alors, menteur invétéré ou merveilleux inventeur d'univers, je vous laisse décider. Et sans mensonge aucun, je vous dis à la semaine prochaine les Salmômes.
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0: C'était la chronique Les Salmômes par Julia Laoz. On se fait une courte pause musicale et on commence avec Quality Control de Jurassic 5.

0: C'était Matrix de Dizzy Gillespie. Et dans l'interview de l'Auberge Espagnole, on parle d'un tout nouveau festival, le festival Pulse à Lunel, avec sa directrice Alexia Eloi.
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6: Bonjour Alexia Eloi, merci d'être sur Divergence. On est ravis de vous entendre sur Divergence parce que vous allez nous parler d'un événement, un événement qui va se dérouler à Lunel. Ça sera le 26 et le 27 septembre, eh ben là, de cette année, à la fin du mois, dans l'ancienne gare de Lunel. Et ben, c'est un festival qui s'appelle Pulse et c'est un festival des arts vivants et numérique. Alors je vous laisse présenter un petit peu de ce qu'il va se passer à Lunel.
7: Oui, bonjour à tous. Oui. Merci de m'inviter déjà sur les ondes de Divergence que je connais parfaitement et fort bien depuis de très très nombreuses années. Eh bien oui, le Pulse, c'est un festival tout à fait qui mêle les arts vivants et les arts numériques. Pourquoi on a choisi de monter un festival de ce type à Lunel? Tout simplement parce que on est tous énormément sollicités par les nouvelles technologies. Oui. Bon, évidemment, on parle d'IA, de VR, d'AR, de tous les côtés. Bon, tout ça nous affole un peu, mais que ce soit dans le spectacle, mais bien évidemment dans la culture, pardon, plus largement, mais bien évidemment dans tous les domaines.
6: Oui, y compris dans le journalisme.
7: bien sûr, dans les traductions, enfin dans tous les métiers, évidemment, on est tous inquiets par rapport à ça. Nous-mêmes, le festival est organisé par l'association Point Rouge, que j'ai monté moi à Lunel justement pour vulgariser les arts numériques et les rendre accessibles à tous, mais aussi pour il est organisé par le studio Temple Caché, qui est un studio audiovisuel où l'on fait beaucoup de publicité, de clips, de documentaires, etc. Et nous-mêmes, on est évidemment confrontés à cette problématique de savoir comment on fait avec ces nouveaux usages. Est-ce qu'on peut utiliser l'IA, comment on l'utilise, à quel escient, est-ce que on peut s'en servir pour nous aider à faire nos pré-projets, pour vendre nos projets à nos différents clients. D'accord. Ou est-ce que on continue à les faire à la main comme on le faisait avant, enfin en tout cas avec des images qu'on va chercher et tout un tas de... Et c'est vrai qu'on est un peu embarqués tous par ce phénomène, parce que c'est aussi un problème de temps. Après, voilà. On gagne beaucoup de temps avec tout ça, de l'argent aussi, et la réalité économique fait que la culture a des subventions qui sont de moins en moins élevées, donc il y a tous ces paramètres qui rentrent en jeu, et donc nous on s'est beaucoup interrogé là-dessus, et on est convaincus que ces nouvelles technologies, il ne faut pas en avoir peur, mais plutôt s'en servir et arriver à les faire côtoyer avec les arts vivants, et que tout part de l'humain, de toutes les façons, les idées artistiques, tout part de l'humain. Donc, au lieu de faire un festival que d'art numérique, ou faire un festival que de spectacles vivants, comme il peut y en avoir partout dans tout un tas de régions de France, et notamment là à Saint-Jean-de-Védas, dans pas longtemps. Bon, il y a des festivals de théâtre de rue partout et des festivals d'art numérique qui se sont développés énormément pour vulgariser les arts numériques. Nous, on a eu l'idée de mélanger les deux, en fait, et de faire un festival qui rappelle et qui montre que l'humain, enfin, montrer des spectacles qui utilisent les deux. C'est-à-dire, par exemple, on a un spectacle qui s'appelle Myself dans la programmation à 20h40 le samedi, qui sera un spectacle avec une danseuse sur un plateau et elle aura un bracelet au poignet, et avec un ordinateur, tout son travail va être amplifié, transformé sur l'écran numérique.
6: Oui, ce que vous dites d'ailleurs, Alexia, pour ce festival, vous dites qu'il faut faire dialoguer la technologie et le vivant, c'est-à-dire essayer de s'approprier ces technologies plutôt que d'être effrayé et de les rejeter en groupe. Tout n'est pas bon à jeter à la poubelle. Mais il faut faire attention, donc en quelque sorte.
7: Bien sûr, bien sûr. Ben, c'est un peu comme les réseaux sociaux, c'est un peu comme tout dans la vie. Hein. Tout peut être bon si on sait s'en servir, évidemment, et à bon escient, et si on maîtrise la technologie, et on sait aussi le faire sans. Moi, par exemple, même à mon niveau, moi je suis dans la production, je me sers de l'IA, mais je m'en sers pour me faire gagner du temps, mais absolument pas pour me trouver mes idées. Je sais très bien que l'IA, par exemple, va toujours vous donner raison.
6: Ah oui, oui, oui, donc, c'est ça. C'est programmé pour être gentil avec vous.
7: Voilà, elle est gentille avec nous. Mais si on considère que ce qu'elle est en train de nous dire, c'est n'importe quoi, il faut lui dire, il faut être maître de ce qu'on est en train de vouloir écrire. Et c'est éventuellement pour nous aider à améliorer quelque chose qu'on est en train de faire, mais on a la main dessus. Donc je pense qu'il y a pas mal de gens qui nous écoutent et je pense qu'on est tous. Moi, je l'ai découvert il y a très peu de temps, l'IA. Je l'ai découvert il y a 5-6 mois, je crois. Jusqu'à avant, j'étais très réfractaire en me disant mais c'est quoi ce truc, c'est hors de question de s'en servir. Ça fait gagner du temps, mais évidemment, moi, la programmation, c'est pas l'IA qui me l'a fait. Le concept de notre festival, l'idée, l'énergie, l'identité, la philosophie, les relations humaines qu'il va y avoir pendant le festival, c'est absolument pas les robots ou quoi que ce soit qui vont faire ça. C'est l'humain. Donc, c'est bien la preuve que dans notre quotidien aussi, on a beau avoir on aura beau peut-être avoir des robots, mais c'est l'humain qui va toujours conserver qui sera la priorité. En tout cas, c'est ce que j'espère. Je pense, mais je suis pas la seule. Hein. On est de gens très étranges, mais on est très nombreux à penser la même chose, notamment dans le milieu de la création. Il y a beaucoup, beaucoup de réflexions là-dessus. Les spectacles qu'on a programmés, ce sont des gens qui sont convaincus de ça et qui veulent laisser évidemment de l'humain. Donc, nos spectacles là, qu'on a programmés pendant le Festival Plus, puisque c'est l'objet de notre sujet aujourd'hui, vont se trouver avec des artistes qui sont sur scène et qui effectivement utilise de la technologie. Et pourquoi et ce sera le cas là maintenant, mais il y a aussi, ça va être le cas pour deux de nos spectacles, mais il va y avoir aussi des spectacles sans du tout numérique. On mélange les deux.
6: Voilà, c'est ça, c'est à la fois pour montrer que c'est compatible avec un certain nombre de règles à respecter. Alors, on va revenir un peu à la programmation. On a parlé déjà un peu du samedi 26. Il faut savoir que ça commence, l'ouverture, c'est le matin. Hein.
7: Tout à fait. Alors nous, on s'est dit, parce que, comme je vous le disais, nos subventions sont maigres et c'est compliqué, surtout lors d'une première édition, de convaincre évidemment les subventionneurs de nous aider. Il faut faire nos preuves. Et ce qu'on s'est dit, c'est que très rapidement, soit on ne faisait pas, soit on faisait, et on profitait aussi de l'énergie et de tout le vivier d'artistes qu'on a à Lunel, parce que c'est comme dans toute ville, il y a plein de très belles initiatives.
6: Il y a des gens qui font du théâtre, il y a des gens qui font de la musique, il y a tout un vivier culturel. Hein.
7: Tout à fait, d'ailleurs, comme beaucoup, beaucoup de villes, bien sûr. Hein. Et donc, au lieu de se dire, on fait notre truc dans notre coin, on a contacté toutes les structures qui nous semblaient correspondre à notre direction artistique, et on a fait une réunion avec eux, et ils ont été emballés par ce projet, et du coup on a essayé évidemment tout en respectant un maximum leurs besoins déjà techniques et demander ceux qui étaient prêts à le faire. Il y a certains qui étaient prêts, d'autres qui nous ont dit non, on peut pas financièrement, c'est pas possible de venir, mais en tout cas on a deux spectacles dans la programmation qui sont des artistes locaux qui ont accepté de baisser leur tarif de façon spectaculaire pour pouvoir être dans la programmation et faire partie de cette première édition. Et donc, pour répondre à votre question, le samedi, effectivement, ça commence à 11h, justement, avec une déambulation musicale dans le centre-ville de Lunel, avec une association, l'Arbre à Palabre, qui fait des percussions, et APS 34, qui est dans nos locaux, parce qu'on est dans un tiers-lieu, nous, à l'ancienne gare, actuellement, et APS 34 fait de la réinsertion par le vélo, donc ils vont avoir des chars à vélo et on va partir dans le centre-ville avec tout un tas d'artistes, de musiciens, etc. pour aller distribuer des flyers
6: pour montrer que votre présence dans Lunel même, dans la ville, montrer que vous êtes là, mais vous faites aussi vivre un territoire, tout simplement.
7: Hein. Tout à fait. Voilà.
6: Donc
7: c'est samedi 26 septembre à 11h, on sera dans le centre-ville devant le parc Jean Hugo, qui est le parc central de la ville, le très joli parc, qui qui est à côté des arènes. D'accord. Et on démarre là et on va aller dans le centre-ville, là où les où il n'y a pas de voiture, dans le là où il y a évidemment du monde le samedi au marché, etc., pour rencontrer les le public et leur donner des flyers et les informer sur le festival qui aura lieu le soir, bien
6: qui,
7: sûr.
6: Qui commencera le soir, hein, ça commencera
7: le
6: vraiment.
7: Le soir commence à 17h, tout oui, à fait.
6: Avec l'ouverture, l'ouverture du festival. Hein.
7: Tout à fait. L'ouverture du festival et le vernissage de l'exposition numérique. On fait une exposition numérique présentée par le studio Temple Caché au premier étage de l'ancienne gare où nous sommes, que le public pourra voir pendant tout le week-end, évidemment, avec entrée libre. Donc, ouverture officielle du festival avec les élus et ceux qui nous ont aidés à pouvoir mettre en place ce festival et puis l'exposition numérique. Et ensuite, ben, il y a tout un tas de choses qui se passent entre 18h et 23h. On a un spectacle de danse théâtralisé avec la compagnie L'Encre de La Rochelle. Il y a un temps convivial. Il y a les restitutions d'un projet qu'on a fait au mois d'avril où on a travaillé avec des jeunes. On a été financé par la DRAC, par la CAF de l'Hérault et par l'UNEL Aglo pour faire un stage avec 12 jeunes issus des quartiers prioritaires de la ville. Et on leur a appris pendant une semaine à faire un clip. Il sera présenté là, justement, en avant-première pendant le festival avec tous les jeunes qui ont participé à ce stage. Et ensuite, on a donc un spectacle Myself qui est donc ce fameux spectacle.
6: Oui, dont vous avez parlé au début, vous avez parlé au tout début hein, de votre interview.
7: Tout à fait. Voilà. Et après, on a un DJ set électro avec des projections de tout un tas de vidéos et d'images de ce qui peut se faire dans les arts numériques actuellement.
6: Alors, si
7: et le dimanche, c'est très calme.
6: Il y a le lendemain quand même. Hein. Vous avez fait tout tellement de choses le samedi, mais c'est pas fini. Donc, on est maintenant le dimanche 27 septembre et faites-nous un peu le déroulé de cette journée.
7: Tout à fait. Le dimanche, ça sera un moment peut-être un peu plus familial. Le dimanche 27 septembre, on commence par un conte tout public dès 6 ans le matin à 11h. C'est des contes écologiques sur le thème de l'eau, le recyclage de l'eau, tout un tas de choses en rapport avec le cycle et l'eau. Mmh. C'est le thème principal du festival, en fait, le cycle. Donc, tous nos spectacles ont un thème qui est sur la notion du cycle. Donc, le conte est sur le thème du cycle de l'eau. Le matin de 11h à midi. Après, il y a un temps convivial avec un quatuor de saxophone pendant le temps de déjeuner, de pouvoir se rencontrer, partager, etc. avec les food trucks et les buvettes qui seront présentes pendant tout le week-end. Et ensuite, de 14h à 15h30, le dimanche après-midi, ben, c'est un temps de plutôt d'atelier. Il y a un atelier d'écriture et de peinture avec Jean-Baptiste Hugo, qui est quelqu'un de formidable sur l'UNEL, qui pour la petite histoire, l'arrière-petit-fils de Victor Hugo et le fils de Jean Hugo qui a été exposé au musée Fabre à Montpellier pendant des années. Il habite à l'UNEL et il a proposé de faire un atelier d'écriture. Et Bénédicte Watine, qui est une artiste peintre qui est sur Montpellier. Et il y aura un autre atelier de théâtre avec l'art récréation, avec Céline Manchon de l'art récréation, qui est une association sur l'UNEL qui propose des ateliers de théâtre depuis très longtemps aussi à l'UNEL, qui est formidable et qui propose un atelier tout public dès 6 ans aussi à partir de 14h jusqu'à 15h30. Ces ateliers sont gratuits et également, toujours sur le thème du cycle, il y a une jeune femme qui est étudiante en master eau et société et qui m'a demandé avec sa professeure qui est à l'Université de Montpellier, qui est ingénieure agronome, de pouvoir nous présenter son travail sur le lien entre les habitants et le Vidourle, qui est le fleuve.
6: Le Vidourle, bien connu.
7: Tout à fait.
6: Alors c'est un lien très fort, hein, d'ailleurs, quand il y a de l'eau qui passe quelque part, c'est un lien fort, hein. Pour les habitants comme nous à Montpellier, hein. Montpellier, on a quand même une petite rivière qui passe, qui traverse Montpellier. Donc c'est important. Ça sépare aussi, par exemple, le Castelnau de Montpellier. Hein. Et ben à l'UNEL, racontez-nous un peu le Vidourle. Il passe dans la ville.
7: Alors, le Vidourle, il passe dans la ville. Alors, moi, je ne suis pas une experte du Vidourle, je suis plus une experte du canal, parce que le canal de l'UNEL, c'est aussi quelque chose à l'UNEL. Et elle va nous expliquer justement vraiment le Vidourle, parce que, à ma connaissance, il traverse aussi l'UNEL-Vielle, etc.
6: Oui, enfin, il y a tout un parcours. Semble,
7: et nous, l'année dernière, on a fait un livret interactif avec M28, qui était un projet montpelliérain où on a été sélectionnés. Et on a fait tout un travail l'an dernier, justement, avec l'association Poirot, sur le canal de Lunel. On a fait un livret interactif, justement, qui mêlait l'écriture. C'était comme un carnet de voyage, donc l'écriture, un travail de recherche documentaire auprès d'historiens, d'archivistes, etc. Et aussi un gros travail de terrain pour aller rencontrer les pêcheurs, les cabaniers, etc. Et on en a fait via des QR codes, des vidéos que les gens avec leur téléphone peuvent écouter et regarder aussi. Donc on avait déjà fait un travail qui mêlait art vivant, enfin en tout cas travail documentaire, écriture, etc. Livré et art numérique justement l'an dernier. C'est ce qui nous a poussé cette année donc à faire ce festival.
6: Alors voilà. Ce festival, c'est plus qu'un festival, parce qu'on a bien compris, il n'y a pas que des spectacles. Hein. Il y a tellement de choses à part. Il y a des expositions. Il y a un programme tellement, tellement chargé qu'on ne va pas pouvoir tout raconter. Mais il faut aller voir sur le site du festival, je suppose, où les informations pratiques. Mais nous, à Divergence, on fera un article et on renverra vers tous les liens possibles pour pouvoir en savoir plus. En savoir plus aussi sur les informations pratiques, tout simplement, les entrées libres, ou les entrées à prix libre aussi.
7: C'est tout simplement qu'on veut laisser tout le monde avoir accès à ce festival. C'est souvent le principe des festivals en extérieur, d'ailleurs. Mais on a fait ça vraiment avec l'énergie des uns et des autres. Il y a énormément de bénévoles qui sont venus nous aider sur cette première édition. Et toute personne qui aura envie, s'il est satisfait de cette journée, de la journée ou des deux jours qu'il aura passé avec nous, est prêt à nous aider, il y aura une petite cagnotte et ça permettra de rémunérer, en tout cas de rentrer dans nos frais, parce qu'on on va essayer de tout faire pour que la buvette, etc., nous permette
6: vous
7: de rentrer dans
6: suffisamment dans nos frais. Pour pouvoir faire vivre ce festival
7: et le renouveler.
6: Voilà, c'est ce que j'allais dire. Quand on lance un événement de ce calibre, hein, parce que là, c'est pas rien ce que vous faites, hein, c'est important, c'est vraiment, il y a beaucoup de gens impliqués, comme vous dites, beaucoup de bénévoles, beaucoup d'associations, beaucoup d'énergie, il faut qu'il y ait un deuxième festival, c'est le but, hein, faut que ça continue.
7: C'est sûr. Et il y a quelque chose dont on n'a pas vraiment parlé, c'est que le festival, donc à 11h, on a une déambulation en centre-ville à partir du parc Jean Hugo à côté des arènes, entre 11h et midi, effectivement, le samedi. Mais par contre, après, tout se passe à l'ancienne gare, sur le parvis de l'ancienne gare. Okay. C'est un lieu qui est magique parce que c'était à l'époque, justement, avec le livre interactif qu'on a fait l'an dernier, on en a beaucoup parlé l'an dernier et on va le montrer. Il y aura un petit stand où il y aura ce livret à disposition du public s'il le souhaite. Mais l'ancienne gare, la Lunel, était un lieu vraiment d'échange de marchandises. Le centre-ville de Lunel, c'était le port, le parking où on allait, où on va parfois pour ceux qui aiment y aller aux puces, le parking où il y a le aussi à côté le marché de Lunel en plein centre-ville. Il y a 100 ans, c'était 150 ans, c'était encore un port de marchandises et d'échanges. Et donc cette ancienne gare, c'était là où la marchandise partait aussi dans toute la France. Donc c'est un lieu historique, c'est un lieu magnifique, qui est ancien, et on fait tout au même endroit, sur ce parvis, justement parce qu'on pour la première année, on ne voulait pas éclater le public, on espère évidemment qu'il y ait du monde, mais ce sera le village du festival, et tout se passe à 200 mètres de la gare SNCF, donc ceux qui veulent venir de Montpellier ou d'ailleurs,
6: Ils prennent le train, c'est plus simple. Hein, c'est vraiment
7: voilà,
6: plus simple.
7: Et en 10 minutes, un quart d'heure, ils sont à Lunel, et ils peuvent rentrer, parce qu'il y a des trains le soir, et y a des trains tout le temps, parce que c'est la ligne qui va sur Paris, bref, et donc ce sera tout est accès à l'ancienne gare à partir de 17h le samedi et jusqu'à 23h et puis le dimanche à partir de 11h jusqu'à 16h.
6: Et bien Alexia, il me reste à vous remercier d'avoir tout présenté, donc ce festival des arts vivants et numériques Pulse qui aura lieu à Lunel le samedi 26 et le dimanche 27 septembre de cette année, le premier festival qui, nous l'espérons, on appellera beaucoup d'autres. Merci d'avoir répondu à toutes ces questions.
7: Merci infiniment à vous. Merci pour votre écoute. Merci.
6: Allez, au revoir.
7: Bonne journée.

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6: C'était Alexia Eloi pour le festival Pulse à Lunel au micro d'Olivier Nautal. On écoute à nouveau un peu de musique avec Dream d'Indy Zara.

0: Vous écoutiez The Function de Talib Kweli et Madlib en featuring avec Strong Arm Steady et on retrouve tout de suite la chronique Parole d'Ado.
1: On a regardé le film d'animation Ma vie de courgette. Il parle d'un petit garçon qui se fait appeler Courgette.
2: Mon nom c'est Courgette.
3: Courgette.
1: Il va se retrouver placé dans un foyer quand il perd sa mère.
4: Votre nouveau camarade, Courgette.
2: Moi j'irais plutôt patate vu sa date.
5: Simon, ça suffit.
6: Du calme les enfants.
1: C'est pas facile pour lui. Au début, il a pas envie d'être là. Mais il va rencontrer des gens à qui il va s'attacher.
2: La nouvelle, elle s'appelle Camille.
7: On a beaucoup aimé ce film qui nous a rappelé des souvenirs à tous les deux.
8: Là, il y a un grand tiroir. Tu peux ranger toutes tes affaires. Je te laisse faire et puis ça, c'est ton lit. Bon, ça va ?
7: Je trouve qu'il y a plein d'émotions différentes parce qu'il parle de la vraie vie et de ce qui arrive à certains enfants. Même si c'est pas exactement comme ça, la vie en foyer.
8: Bon allez, je te laisse ranger, je t'attends dans le couloir.
7: En regardant ce film, on comprend l'ambiance qu'il peut y avoir.
2: Toi, t'es déguisée en quoi, Alice?
9: En pirate. Toi, t'es déguisée en quoi?
10: En momie.
11: T'es déguisée en quoi, Béatrice?
12: En Camille.
10: Alors, super couchette, c'est quoi tes super pouvoirs? Tu fais pousser les légumes plus vite?
9: Et toi, t'es déguisée en quoi?
10: En débile. Bah, c'est ça, rappelle-moi qui t'a sauvé, hein.
3: Eh ben, il est déguisé en keuf.
10: Et attention, monsieur, j'aime toujours pas les flics.
9: Par contre, je crois que je vais garder ce bonnet.
3: Onga, onga, onga, onga, onga, onga, onga.
7: Quand t'arrives en foyer, c'est bizarre. Tu te sens pas trop à ta place. C'est difficile.
3: Bon, écoute, je vais t'emmener dans un endroit avec d'autres enfants comme toi. Sans papa et sans maman.
7: Et ce film le montre bien. Courgette, il perd sa mère, sa maison. Il faut qu'il s'habitue à son nouvel environnement. Et ça, c'est quelque chose de réaliste.
1: J'ai trouvé ce film triste. Et ça m'a aussi fait penser à quand j'étais petit. Quand t'arrives dans un nouvel endroit, il n'y a pas que des gens gentils. Il y en a même qui font semblant. Comme la tante de Camille dans le film.
13: Ça va, Camille?
12: Oui. Je sais pas pourquoi je pleure.
1: Mais heureusement, il y en a d'autres qui t'aident vraiment, comme le policier avec Courgette.
10: Cher Simon, tu disais que le foyer, c'était l'endroit pour ceux qui n'ont plus personne pour les aimer. Je crois que tu t'es trompé parce que nous, on t'a pas oublié. Et on n'a pas oublié les autres.
1: Moi, j'ai connu un éduc qui m'a vraiment aidé. Il était là pour moi, il me protégeait. Je pouvais lui faire confiance. Et moi, j'espère que si un jour je deviens éduc, je serai comme lui pour les enfants.
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0: C'était la chronique Parole d'Ado et il est presque 18h et donc l'heure pour moi de vous quitter. L'Auberge Espagnole, c'est fini pour aujourd'hui, mais restez avec nous. À 18h, vous retrouverez Cinérama suivi de 24 notes secondes à 18h30 et Mélie Méloman à 19h. On se quitte avec un dernier titre et on écoute Got It Right d'Asaf Avidan and the Mojos. Passez une belle fin de journée sur Divergence FM.

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18: Bonjour et bienvenue, c'est Cinérama, une demi-heure pour parler de cinéma et ça se passe au travers de films qui sont sur les écrans. Aujourd'hui, ce sont 5 films qui sont dans les salles depuis le 16 septembre. Alors, qu'est-ce que vous avez autour de la table? On va commencer par toi, Sophia.
19: Eh bien Vincent, moi je vais vous parler d'Histoire de la nuit de Léa Misius.
18: Quant à toi, Guillaume, un film aussi?
20: Oui, je vais vous parler de L'invitation d'Olivia Wilde.
18: Et puis, quant à moi, je parlerai de 2 films, Les Contrebandiers. Alors, on aurait pu faire un blind test avec 2 des acteurs, puisqu'il y a Ethan Hawke et Russell Crowe qui ont une filmographie assez conséquente. Mais le choix a été fait de ne pas faire de blind test pour cette émission et se concentrer sur les chroniques. Et puis, je vous parlerai aussi de Ma famille de samouraï, qui est un dessin animé pour enfants et parents. Et puis, toi, on n'est pas du tout dans le dessin animé, mais tu vas nous parler d'un réalisateur japonais déterminant.
21: Enfin, déterminant, en tout cas stakhanoviste, on va dire, ouais. Hein, puisqu'il a tourné environ 130 films, et donc il nous revient avec un film de procès qui s'appelle Sham, et non Shame, hein, parce que Shame
18: c'est la honte,
21: et oui. Sham c'est faux. Voilà.
18: Ah oui, c'est important.
20: Et le réalisateur c'est
21: Takashi Miike.
18: Ah, on l'avait pas Mickey. Dit. Takashi Miike. Merci Guillaume de bien suivre. Allez, on débute cette émission avec une plongée en 1933. Un prisonnier qui accepte une dangereuse mission de contrebande d'or pour tenter de retrouver sa fille. Ce sont les contrebandiers.
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18: C'est l'une des plus grosses sorties de la semaine, si ce n'est la plus importante. Alors, il faut dire que le casting met en avant 2 grosses stars des années 90 et 2000. D'un côté, on a entendu les voix d'ailleurs. D'un côté, Russell Crowe, l'indéboulonnable Maximus dans Gladiator, qui depuis cette époque a pris quelques kilos et n'a pas hésité à prendre des rôles désagréables ces derniers temps, comme dans Enragé, hein, où il interprète un automobiliste revanchard. De l'autre, Ethan Hawke, celui qui illumine Bienvenue à Gattaca, ou la trilogie de Richard Linklater. Le Before Sunrise, Sunset et Midnight. Alors, on n'oublie pas dernièrement qu'il donne la réplique à Pedro Pascal dans Strange Way of Life, hein, le court-métrage d'Almodovar, qu'il a son petit rôle de gentil mari dans l'excellent Le Monde Après Nous. Mais on voit le comédien eh bien, davantage dernièrement dans les séries.
23: J'ai une fille. Dans un mois, elle sera pupille de l'État et candidate à l'adoption. Même avec les remises de peine, je suis encore là 6 mois. J'ai un ami qui a besoin d'un petit coup de main. J'ai aucune confiance en ces charlots, mais toi, je te fais confiance. T'acceptes ce travail et t'es un homme libre.
18: Bon, ils ont déjà expliqué pas mal de choses. Dans Les Contrebandiers, qui est le titre français, mais le titre original est The Weight, soit le poids, Ethan Hawke et Samuel Murphy, qui dans l'Oregon de 1933, bien n'a pas le sou, et doit élever sa fille tant bien que mal depuis que sa mère est morte. Mais il fait une mauvaise rencontre, doublée d'un mauvais choix, ce qui l'entraîne à purger une peine dans un camp de travail. Ça ne l'arrange pas du tout, car sa fille est placée donc dans un orphelinat, et passé un délai, eh bien, elle sera adoptée. Une idée, évidemment, effrayante pour le père. Dans le camp, il y a un ancien flic devenu surveillant, Russell Crowe, qui lui propose un marché. Il s'agit de convoyer clandestinement une cargaison d'or, en échange de quoi, si tout se passe bien, hein, il signera un papier qui le libérera de prison. À lui, la paternité retrouvée, et évidemment, il accepte.
4: Sérieusement ?
6: Maniez-vous.
11: Cet or, c'est un problème. Il y a plein de types désespérés qui pensent qu'il serait mieux dans leur poche. Ça n'arrivera pas, pas sous ma direction. Vous allez partir avec dans les montagnes avant que qui que ce soit ne remarque qu'on n'a plus d'or. Et si un seul gramme disparaît, vous aurez de gros problèmes.
18: Les contrebandiers du titre, nous les retrouvons donc au tiers du film. Ils sont dans la forêt épaisse de l'Oregon. Murphy, qui a choisi trois autres de ses collègues et qui s'en porte garant, doit convoyer cet or que le gouvernement ne veut plus voir ailleurs que dans les banques. Nous basculons ainsi dans un film d'aventure, un peu à la manière du Convoi de la peur. Hein. La menace vient autant de l'extérieur et des personnes que la bande de contrebandiers rencontre dans la nature ou des contrebandiers eux-mêmes. Car ces hommes restent des prisonniers entourés de deux hommes de main du commanditaire.
23: Il y a quelqu'un.
11: Les gens se transforment devant l'or. Ils mentent, ils trichent, ils tuent pour lui.
4: Ça m'inquiète pas.
23: Ouais, ben ça devrait. Je te l'avais dit que c'était un plan foireux. Tu commences déjà à me les briser. Continue comme ça et tu vas voir.
11: Réveille-toi, vieux, qu'est-ce qu'on fait ?
23: Je sais pas dans quelle équipe vous jouez tous les trois, mais c'est pas dans la mienne.
18: Alors en regardant ce film réalisé par Padraig McKinley qui n'a pour lui que des séries, on a l'impression d'être dans un film qu'on aurait pu voir dans les années 70. L'histoire est sans surprise car au début de l'aventure, l'équipé se fait surprendre par une femme, une indienne qui va rejoindre la bande et qui évidemment va être au cœur de problèmes. Tout l'intérêt des contrebandiers est le regard qu'ils portent sur ces personnages. Alors il y a évidemment Murphy, Ethan Hawke, hein, dont l'instinct de survie est mu par sa qualité de père en souffrance. Il y a un autre prisonnier qui a été enfermé car il est soupçonné d'être socialiste, une position qui déplaît à ses camarades qui défendent à tout prix la liberté d'entreprendre américaine, peu importe si on écrase son prochain. Après la discrimination politique, celle des idées, il y a le personnage donc de l'Indienne qui permet de mettre en avant le profond racisme ancré à cette époque dans un pays qui a grandi en tuant les natifs américains mais est touché par une crise économique sans précédent. Les discussions au coin du feu ne manquent pas de piquant et d'un scénario convenu, nous arrivons finalement à l'exposition d'une Amérique meurtrie, doutant d'elle-même. Alors il faut également saluer le récit qui s'appuie sur des séquences d'aventures pures où il faut traverser une rivière sur un pont de singe délabré ou rejoindre une rive avec un cours d'eau charriant des troncs d'arbres. Il s'ensuit que le film n'est jamais ennuyeux, ni dans ce qu'il montre, ni dans ce qu'il dit, ni dans ce qu'il décrit. La seule faiblesse est sans doute sa conclusion que l'on subit quelque peu, mais si le réalisateur ne revisite pas le genre du film d'aventure, on croirait voir un film avec par exemple Steve McQueen, le soin apporté au personnage permet d'en tirer satisfaction et bien au-delà du divertissement. À noter que le jeu d'Ethan Hawke, il apparaît comme ce père et ce personnage qui a tout le temps un éclair d'intelligence qui peut permettre à tout le monde de sortir de situation, mais en même temps il reste un prisonnier et on a l'impression qu'il est toujours aussi en retrait. Enfin, il a un peu ses deux côtés, c'est-à-dire celui qui a l'éclair de génie et puis celui qui tout le temps se met en retrait. Voilà, donc ce film, Les Contrebandiers, est en salle depuis le 19 septembre. Benoît Mégimel et Bastien Bouillon à Vierzy sont dans Histoire de la nuit, une fête d'anniversaire dans une ferme isolée qui bascule lorsque trois hommes rôdent autour de la maison.
12: Dites-le.
14: Cinérama.
12: C'est très clair.
16: Papa ? Tu préfères lequel ?
22: Elle te donne pas la moitié de ce que tu lui donnes. Elle te mérite pas.
19: Après Ava, révélé en 2017, et Les 5 Diables, présentés à la Semaine de la Critique en 2022, l'ascension continue, on pourrait dire. Léa Misius revient avec son troisième long métrage, Histoire de la nuit, sélectionné cette année en compétition officielle au Festival de Cannes. Elle y adapte le roman éponyme de Laurent Mauvignier, paru aux éditions de Minuit en 2020, un livre qui s'ouvre sur cette phrase de David Foster Wallace, empruntée au roi Pâle. Il y a pourtant des secrets à l'intérieur des secrets. Toujours. Une épigraphe qui pourrait à elle seule résumer le programme du film. Pour l'incarner, Misius réunit un casting 4 étoiles. Avia Herzi, Bastien Bouillon, en couple installé sur une exploitation isolée. Monica Bellucci, en voisine italienne mystérieuse. Et Benoît Magimel, en figure inquiétante, venue rôder autour de la ferme à la nuit tombée.
2: Bonjour.
3: Je peux vous aider ?
2: C'est magnifique ici.
6: Bon.
14: Qu'est-ce qui se passe, ma chérie ?
2: Si vous faites ce qu'on dit, il arrivera rien à personne.
14: Qu'est-ce que vous voulez ?
2: Voilà.
14: Ah, bonsoir. Allez. Thomas, c'est ça ? Vous êtes qui ?
19: Nora et Thomas vivent avec leur enfant sur une exploitation agricole reculée quelque part dans la campagne française, dans le Limousin. Leur unique voisine Christina, peintre italienne installée non loin de là, doit venir fêter avec eux l'anniversaire de Nora. Mais à mesure que la soirée avance, trois hommes se mettent à tourner autour de la propriété et ce qui devait rester une petite fête de famille et de voisinage tranquille bascule heure après heure vers tout à fait autre chose. Sans dévoiler ce que le film prend justement soin de retenir, il y a, tapis dans le passé de cette famille, un secret que la nuit va finir par faire remonter à la surface.
14: Toi, tu dois être Ida, non ? Joyeux anniversaire, Leïla.
3: C'est quoi cette histoire ? Il n'y a pas de Leïla !
14: N'oublie pas que Ben est avec ta voisine. Vous êtes rencontrés comment ?
6: C'est ça, pas de foutre.
14: C'est quoi cette violence, là ?
19: Léa Misius emprunte ouvertement les codes du film d'invasion domestique. La maison isolée, les intrus qui rôdent, la nuit qui s'éternise, mais elle les retourne avec une précision remarquable. D'abord parce qu'elle refuse tout flashback dans sa mise en scène. Tout se joue au présent, dans un temps long, continu et suffocant. Ensuite parce qu'elle multiplie les changements de focale. On passe d'un personnage à l'autre, de la famille aux intrus, chacun, chacune, récupérant l'espace d'une séquence, sa part d'obscurité. Personne, en fait, dans ce film n'est un pur bourreau ou une pure victime. Même le personnage incarné par Alan Delay, crédité, c'est son nom au générique, Beg, porte sa propre nuit intérieure, loin de la caricature du sbire muet. Depuis Cannes, on a beaucoup et à raison comparé Histoire de la nuit à A History of Violence de Cronenberg, avec ce fil directeur d'une violence enfouie qui ressurgit pour fracturer l'unité familiale. Mais Misius en propose une version résolument féminine et française, ce qui change quand même pas mal de choses. La campagne qu'elle filme n'est pas celle rassurante de la banlieue américaine à préserver coûte que coûte. C'est une campagne concrète, avec son isolement, sa précarité, ses rapports de voisinage qui ne doivent rien au hasard, comme Guiraudy le fait depuis des années. Et c'est le point de vue de Nora qui organise le regard porté sur cette violence, comment elle se prépare à l'affronter, comment elle l'a subie, comment elle en porte, elle aussi, une part de responsabilité qu'elle a longtemps tenue secrète.
3: On dirait que t'as vu un fantôme.
14: Monsieur, tu veux bien m'aider ? Ramasse tous les couteaux sur la table et tu le mets dans le sac là-bas. T'es en colère ? Moi aussi, je suis en colère à ta place.
6: Elle vous dit que c'est pas elle.
2: Tu sais ce qu'elle a fait, ta voisine ?
3: On va aller faire chier ton frère. On va lui dire d'arrêter.
2: Allez, on danse ! C'est la peine !
19: On retrouve dans la mise en scène la patte de Misius, peut-être aussi un peu l'empreinte de son passé de photographe, ce sens de la texture, des matières, du corps filmé au plus près. Les décors d'Esther Misius, donc la sœur de la réalisatrice, et récompensée donc du prix CST du jeune technicien à Cannes, ancrent vraiment cette ferme dans une réalité tactile, pas du tout stylisée pour elle-même. Histoire de la nuit prend le home invasion movie, un genre historiquement conçu pour rassurer, pour dire que la violence vient toujours de l'extérieur, de l'étranger, du monstre qui frappe à la porte, et le retourne complètement. Ici, la menace est aussi domestique que le foyer qu'elle vient fracturer, et le secret qui organise tout le film n'est jamais celui qu'on croit.
14: Moi, je veux juste la vérité, Léla.
16: Vous vous trompez, elle vous a dit. Elle s'appelle pas Leïla.
19: En choisissant de filmer cette nuit sans échappatoire, sans point de vue unique pour trancher qui a raison, Léa Misius refuse le confort d'une violence qu'on pourrait désigner, une fois pour toutes, hors de soi. C'est une famille de campagne française avec ses silences, ses non-dits, des rapports de force genrés qui couvent depuis des années, mais c'est aussi, au fond, un peu n'importe quelle famille, la nôtre peut-être, qui préfère parfois vivre avec ses secrets de la nuit plutôt que de les affronter en pleine lumière.
18: Ce film de Léa Misius, qui arrive après Les Cinq Diables, qui avait été remarqué, il était à la quinzaine des réalisateurs, mais il avait fait un peu moins de 80 000 entrées en France. J'imagine que cette histoire de la nuit, avec son casting et Bastien Bouillon, qui est de partout, devrait faire un peu plus
19: de spectateurs.
18: Peut-être un peu plus de spectateurs. En tout cas, la bande-annonce apparaît assez mystérieuse. Un dîner entre voisins mystérieux va rapidement faire voler en éclats les certitudes d'un couple. Nous parlons du film L'Invitation.
19: Cinérama.
0: Parfait.
1: Bonsoir. Allez-y, entrez.
5: On est ravis de vous voir.
1: On est tellement contents de vous recevoir.
20: Ça en a l'apparence, ça en a le goût, ça en a l'unité de lieu, ça en a même quelques thématiques, mais il serait réducteur de dire que le nouveau film d'Olivia Wilde en tant que réalisatrice est une mise à jour de toute une esthétique chère à Woody Allen. Alors certes, on y retrouve les mêmes adultes moyennement plutôt aisés, pétris de remords, d'inquiétudes, d'incertitudes et de vagues à l'âme plus ou moins psychologiques, assurément intellectuelles, bref, de parfaits citadins comme on pourrait en croiser dans Manhattan, pour ne citer que l'exemple le plus célèbre. Même la fille va jusqu'à reprendre peu ou prou la police d'écriture historique des films de Woody Allen pour s'immiscer dans cette étude de caractère bourgeois qui parle tout autant qu'il doute. Donc comme je l'ai dit, ça serait réducteur car le public cible habituel d'Allen risquerait d'être fortement désarçonné par la tournure branque du film en son milieu, ce qui est aussi l'un des effets recherchés par le scénario et aussi parce que derrière L'Invitation, il y a plusieurs films rattachés car nous voici en présence de la version américaine d'une histoire fort populaire.
9: On attend du monde? On pourrait pas mettre des rideaux? J'aime pas qu'ils voient chez nous comme ça. Ce chemisier, il est joli, il te va très bien.
1: Ah oui? Eh ben tu pourrais me dire ça plus souvent.
20: Alors L'Invitation est l'adaptation américaine de Sentimental en 2021, un film espagnol réalisé par Gerx Gay et lui-même adapté de sa propre pièce de théâtre Los Vecinos de Arriba qui date de 2016. Alors chez nous, Sentimental est devenu et plus y affinité d'Olivier Ducret et de Wilfried Mans, et c'est sans compter les versions italiennes ou coréennes par exemple. Malgré tout, et c'est ce qui fait le sel de L'Invitation et qui joue sur ce ton-ci Woody Allenien, les scénaristes Rashida Jones et Will McCormack tenaient particulièrement à transposer ce récit en huis clos, comme somme toute universel, comme peut en témoigner le nombre d'adaptations mondiales, à travers le prisme spécifique de la culture américaine. On l'aura remarqué, L'Invitation est un film d'acteurs qui connaissent les acteurs, qui aiment les acteurs et qui orientent quasiment tout en fonction de leur performance. Au scénario, donc, il y a deux personnalités connues, juste surtout pour leur carrière d'acteur, et la réalisatrice est elle-même une actrice reconnue qui n'en est pas son coup d'essai, puisqu'il est déjà le troisième film de sa filmographie après le moyennement bien reçu mais pourtant fort bien mis en scène Don't Worry Darling. Mais arrive une question primordiale, ça parle de quoi L'Invitation?
9: Je les enlève?
24: J'en ai rien à foutre que t'enlèves tes chaussures.
25: Pour moi c'est sans gluten, sans lactose, sans viande, sans sucre.
20: Angela et Joe forment un couple un peu fatigué. Lui est professeur de musique, elle est au foyer. Se dirigeant lentement mais sûrement vers la cinquantaine, parent d'une jeune ado pétillante mais que l'on ne verra jamais dans le film, ils ne le savent pas forcément encore, mais ils arrivent au bout d'un cycle qui les a dépossédés d'eux-mêmes. La routine du quotidien, les espoirs évanouis, le broyeur du métro, boulot, dodo qui étouffe la jeune femme ou le jeune homme fringant et pétillant que l'on est. Leur histoire est le triste chant de la routine urbaine morne qui use les individus au lieu de les élever. Un soir, Joe a la surprise d'apprendre que sa femme a décidé d'inviter leur voisin du dessus, un couple étonnant composé de Hawk, un ancien pompier, et Pina, une psychothérapeute, et que le repas est dans 10 minutes. Joe déteste les imprévus et déteste ses voisins qu'il n'a jamais croisés, parce qu'ils font, dirons-nous, pas mal de bruit la nuit. Alors déjà naturellement gaffeurs, leur maladresse va précipiter les choses au fur et à mesure que la soirée va se dérouler. On s'en doute, hein, rien ne va se passer comme prévu et un gros rebondissement au milieu de la soirée va redistribuer les cartes en plus de faire reconsidérer leur vie de couple à Angela et Joe. À partir de ce point de non-retour, tout va s'enchaîner et va être la tempête sous deux crânes. D'une invitée qui est végane alors que le repas est principalement basé sur de la viande, on va basculer dans des réflexions comme l'amour, la fidélité, ce qui fait d'une relation quelque chose de véritablement unique, qu'est-ce qui fait qu'on tient aux autres, et comme le demanderaient Edgar Morin et Jean Rouch à leur sujet dans Chroniques d'un été, qu'est-ce que le bonheur ?
25: On se sent proche de vous, il y a un lien très fort entre nous quatre.
0: Ceci... Gentil, merci.
20: Alors ça c'est compliqué, hein, mais je fais exprès de ne pas parler de ce fameux point de non-retour, car si vous avez le bonheur d'entrer dans le film et de ne pas avoir vu les autres déclinaisons de l'original espagnol, vous serez forcément pris dans le petit suspense qui va découler de ce repas à quatre. C'est un peu la même chose que pour une autre adaptation de théâtre, Le Prénom, où il ne faut pas justement dire ce prénom, parce que sinon vous éventez un petit peu le suspense et tout ce qui en découle. Alors pour ce faire, Olivia Wilde a la lourde tâche de jouer Angela, tandis que Seth Rogen continue sa conversion d'acteur véritablement dramatique après sa participation remarquée au chef-d'œuvre The Fabelmans. Face à eux, Edward Norton et Penelope Cruz, tantôt doucereux, tantôt volcaniques, excellent dans ce qui va virer en un jeu de massacre verbal. C'est aussi la force du film qui aurait pu enfermer ces personnages dans les clichés liés littéralement aux carrières de leurs interprètes. Alors tout n'est pas parfait, mais le récit est extrêmement bien mené par sa réalisatrice qui, en plus d'un excellent travail de cadrage et de découpage technique qui est exploite toutes les possibilités de cet appartement, s'impose un tournage en vraie belle pellicule 35 qui invite à la rigueur et qui aide forcément à tisser ce lien avec le cinéma de Woody Allen. Alors ne vous attendez pas à un film comme Carnage de Polanski, lui aussi un huis clos à 4, mais n'hésitez pas à succomber à l'invitation au sens pluriel.
18: Un instituteur accusé de harcèlement se retrouve pris dans une spirale médiatique où la vérité devient une affaire de récit. C'est le dernier film de Takashi Miike. Qui est Cham.
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21: De temps en temps, le staccanoviste Takashi Miike, donc ce qu'on disait, 130 films quand même au compteur, nous donne des nouvelles de son cinéma, puisque certains parviennent à sortir en France. Alors la dernière fois, c'était en 2019 avec First Love, polar ludique et déviant, violent et romantique, sur fond de guerre des gangs dans un Tokyo cosmopolite. Alors ce qui ne l'empêche pas de tourner à un rythme effréné, même si sa cadence s'est un peu tarie avec les années, il n'a fait que 3 films je crois en 2025. Découvert en France par le traumatisant Audition et sa trilogie furieuse Dead or Alive. Alors au début des années 2000, il aura abordé tous les genres populaires sans distinction. Le voir aujourd'hui avec Cham, s'emparer d'une affaire judiciaire qui a défrayé la chronique au Japon à Fukuoka en 2003 a de quoi surprendre. Le punk éternel s'est-il assagi, se soumettant à un genre plus convenu ? En apparence, on peut répondre par l'affirmative. L'auteur de Gozu se plie à des contraintes narratives et visuelles pour livrer finalement un film classique et épuré.
8: なんでこんな簡単なことできないんだろうね。もう君さ、生きてる価値ないから死んだ方がいいかも。
21: En s'inspirant d'un fait réel, même si ce n'est pas mentionné au début, ce qui est quand même assez rare au cinéma. C'est volontaire de la part de Miike parce qu'il a pris tellement de liberté par rapport au fait divers qu'il a préféré ne pas l'indiquer. Et ça lui a permis d'être plus libre aussi, je pense. Alors Cham démarre donc brutalement avec une série de séquences montrant un enseignant violent, discriminant, harceleur et manipulateur. Yabushita se rend tard le soir chez la mère d'un de ses élèves. Elle l'accueille poliment, lui sert un café. Il souhaite lui parler du comportement inapproprié de son fils en classe. Au fil de la conversation, elle lui révèle ses origines nord-américaines, ce qui pousse le professeur à faire un raccourci raciste. Son comportement viendrait du fait qu'il ne soit pas entièrement japonais. Yabushita s'emballe, devient agressive, verbalement et physiquement. La suite va dans ce sens pendant 15 minutes, montrant une facette instable de cet enseignant qui va jusqu'à pousser au suicide le pauvre gosse. Alors la mère porte plainte pour maltraitance, pour étouffer l'affaire. Le directeur de l'établissement demande à Yabushita d'avouer son crime. C'est très courant au Japon, les excuses, enfin tout ce processus, et donc de s'excuser aussi auprès de la famille en toute transparence. Mais un journaliste à sensation s'en empare et enflamme l'opinion, sortant des murs de l'établissement, l'affaire médiatisée est désormais portée devant le tribunal.
4: まずは謝罪すべきだ。
10: 自殺を強要されたんですよ。
11: してもらうこと謝罪できません。
13: 完全に黒ですよ。
21: Alors tout ce que je viens de dire, ça, c'est pendant quasiment le premier quart d'heure. Hein. Alors on pourrait se dire quelle est la part de vérité dans ce qui a été exhibé aux spectateurs au début du film. Et si tout n'était que mensonge et manipulation raconté d'un seul point de vue, celui de la mère. Alors sur ce plan, Mickey, alors c'est, le titre le dit quelque part puisque c'est Cham, hein. Il a un peu la main lourde, très loin on dira du vertigineux Rashomon. Là... Aucun doute n'est permis, le suspense est vite éventé. Yabushita n'a pas violenté Tabuko, il est innocent. Une fois que le spectateur a compris la mécanique en trompe-l'œil du début, artifice facilitant la démonstration du cinéaste. Alors car l'enjeu, en fait, c'est de décrire le parcours d'un homme seul contre tous, victime d'une injustice, sur les seules paroles d'une mère et de son enfant. Mickey s'en prend violemment à la presse et aux autorités éducatives, présentées alors comme des... surtout les personnes qui les représentent, des êtres vils, lâches et sournois. Alors cette univocité dans la caractérisation des personnages s'avère finalement payante, ressort narratif efficace de ce pamphlet assez subversif finalement sur la cruauté humaine. Alors si Mickey rate sa réflexion wallésienne autour de la vérité et du mensonge, mais en fait c'était pas l'enjeu, mais le film a été présenté comme ça, avec des points de vue différents. Mickey signe en revanche un drame social implacable, dénué d'humour et de violence graphique, qui impose une mise en scène précise, alors beaucoup moins académique qu'elle n'en a l'air. Hein. Les scènes de procès sont remarquablement filmées et découpées. Alors proche d'audition hein, sur la forme, Cham reprend finalement certains codes du film d'horreur, notamment dans le portrait de la mère de l'enfant, personnage fascinant au passé trouble, figure machiavélique contaminant un récit bah, qui passe en fait du drame judiciaire au pur film de terreur. Alors Shibazaki Ko, l'actrice, hein, vue récemment dans La Voix du Serpent de Kurosawa, tout en retenue, parvient en un regard à être effrayante, lointaine cousine d'Azami, l'héroïne d'audition, présence vraiment purement fantomatique. Face à elle, Ayano Go ne démérite pas, insufflant une intensité nécessaire à son personnage d'enseignant malmené. Alors, dans ce film, hein, qui rappelle beaucoup finalement le cinéma de Fritz Lang hein, sur le lynchage public et médiatique, Takashi Miike continue de montrer l'étendue de son talent, même s'il passe un peu à côté de son véritable sujet. En l'état, il en résulte une œuvre passionnante, un peu frustrante, mais qui confirme la bonne santé de son auteur.
18: Ce Cham de Takashi Miike est en salle depuis le 16 septembre et on reste dans l'identité japonaise finalement avec un jeune Brésilien qui part à la découverte de ses origines japonaises en interrogeant son grand-père sur son histoire et son déracinement. C'est ma famille de samouraï.
15: Par ici, s'il vous plaît.
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15: Ah, mais avec joie.
18: Se faire raconter l'immigration dans un autre pays que le nôtre, c'est ce qui vous attend avec ma famille de samouraï de Celia Katunda, un film d'animation pour les enfants et les adultes qui prend son temps. Il s'agit ici de l'immigration japonaise au Brésil. Elle s'exprime au travers d'un exposé que Noboru doit préparer sur ses origines qu'il a pourtant toujours choisi de gommer jusqu'à ne rien savoir de ce qui a amené ses grands-parents à quitter le Japon pour le Brésil. Le seul moyen d'apprendre cette histoire est d'aller voir son grincheux grand-père avec qui la conversation n'est pas si facile.
26: Le devoir qu'on doit faire sur nos familles, c'est vraiment nul.
27: La grande et merveilleuse histoire de mes origines.
28: Moi, tout ce que je dois faire, c'est aller parler à mon grand-père.
27: Et moi, ce sera avec ma grand-mère.
18: Le scénario de Ma famille de samouraï s'inspire du roman publié en 2011 par un auteur lui-même descendant d'immigrants japonais. L'histoire qui y est racontée et qui se déroule dans les années 1980 raconte la fracture culturelle et générationnelle au sein des familles déracinées. Le grand-père a toujours voulu rester japonais tandis que son petit-fils, qui lui est né au Brésil, eh bien, veut s'affirmer en tant que brésilien. Entre les deux, ce n'est pas très fluide hein, dans les débuts. Il faut déjà que Noboru comprenne qu'au début du XXe siècle, les longs voyages se faisaient en bateau et prenaient plusieurs semaines. S'il n'apprendra pas vraiment la raison du départ, il connaîtra les conditions de l'arrivée au Brésil, le travail dans les plantations et les liens au sein de la communauté japonaise. C'est là que le couple de grands-parents se formera. Alors on saisit bien la place que devaient tenir à cette époque les immigrés qui devaient rester entre eux, former une relation d'entraide.
27: Pour vous c'est facile, mais vous connaissez pas mon grand-père.
28: Noboru a un devoir pour l'école dont il voudrait te parler, si tu veux bien.
27: On doit chacun raconter les histoires de nos familles.
29: Je viens du Japon. Nous avons eu 3 enfants. Et ensuite, tu es venu au monde. Et qu'est-ce que tu veux savoir de plus ?
30: C'est notre seul petit-fils.
2: Tu dois lui raconter l'histoire en entier.
18: À mesure que le grand-père, qui ne cesse de dire à son petit-fils de ne jamais l'interrompre, raconte son histoire, Noboru semble de plus en plus fasciné par cette histoire familiale qui, si elle raconte des brimades, des discriminations, évoque aussi le rôle courageux tenu par le grand-père pendant la Seconde Guerre mondiale, où le Japon et le Brésil étaient deux pays ennemis. Ce récit va petit à petit faire émerger un membre de la famille inconnue pour le petit garçon. Il va aussi permettre à chacun de le changer. Le grand-père grincheux va peu à peu s'ouvrir au point d'accepter les différences entre son attachement au Japon et la volonté de ses petits-enfants et de ses enfants de se sentir brésiliens. Côté graphisme, Ma famille de samouraï puise son esthétique dans l'œuvre du peintre nippo-brésilien Oscar Oiwa. Les éléments picturaux deviennent très colorés avec une impression de légèreté et beaucoup d'onirisme. D'une durée d'1h20, c'est très court, hein, Ma famille de samouraï est un film à voir en famille qui permet d'appréhender le dur choix de l'immigration mais aussi la transmission familiale et les secrets bien gardés. À noter que le titre français n'a absolument rien à voir avec le titre original qui est Mon grand-père est un Nihonjin, qui veut dire un japonais. Voilà. Ce dessin animé est en salle depuis le 16 septembre.
3: Bon, je crois qu'on s'est dit tout ce qu'on avait à se dire.
4: Mais qu'est-ce qui se passe?
6: Au revoir.
4: Qu'est-ce que vous avez dit?
12: Je crois qu'il est grand temps de s'en aller.
14: Oui, ça ne fait aucun doute.
16: Nous n'allons pas revenir là-dessus.
17: Non, écoutez...
22: Maintenant, je vais vous demander de vous en aller. Vous en aller.
4: Parfait.
18: On se retrouve la semaine prochaine et nous aurons des films. Toi, Sophia, ce sera quoi?
19: Eh bien, j'aurai deux films dont je vais vous parler. Le premier, donc le dernier film de Bruno Dumont, Les Roches Rouges. Et le deuxième, c'est celui qui a reçu donc le prix du jury dans la catégorie Un certain regard à Cannes, Les éléphants dans la brume.
18: Moi, je vous parlerai aussi d'un film qui est à Cannes, c'est Garance. Et puis, nous aurons une interview, celle d'Alban Ivanov pour Justin le Juste. Et toi, Guillaume, un film?
20: Moi, je vais vous parler du dernier film attendu de Zach Kreger, c'est Resident Evil.
18: Et puis, Manu, aussi un film.
21: Ce sera un documentaire, Fini de rire.
18: À la semaine prochaine.
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Bonjour, bonjour, Yves au micro-micro, très heureux de vous retrouver pour une nouvelle émission de 24 notes secondes qui ne saurait déroger à sa tradition et qui par conséquent vous rappellera ou vous apprendra que 24 notes secondes est une émission consacrée à la musique de film, à cet art si particulier qui consiste à illustrer de manière sonoro-musicale les petites images qui bougent depuis bien longtemps. Et puis tiens, pour une fois, et ça on ne le fait pas à chaque fois, je vous rappellerai ou je vous apprendrai donc que notre générique est bien évidemment une musique de film, en l'espèce celle d'un petit bijou rose nommé Diamant sur canapé en français, Breakfast at Tiffany's in English. Blake Edwards en était le réalisateur, Audrey Hepburn et George Peppard les principaux interprètes, et ce cher Henry Mancini était l'auteur du Moon River que nous venons d'entendre. Eh bien tiens, on va rester de ce côté-là de l'Atlantique pour notre émission de ce jour, puisque nous allons évoquer une actrice glamour des années 50 ou 60, Miss Lana Turner, née, je prends mon souffle, Julia Jean Mildred Frances Turner, dite Lana Turner, effectivement, c'est quand même mieux pour faire carrière au cinéma, née, on peut le dire maintenant, le 8 février 1920, quelque part dans l'Idaho. Ensuite, eh bien, sa famille immigre pendant la Grande Dépression des années 30 à San Francisco. Son père meurt assassiné, on ne sait pas trop pourquoi, mais en tout cas, c'est le début d'une vie qui va être assez difficile pour la pauvre Lana. Et puis, eh bien, elle est élevée à Hollywood, où on finit assez rapidement par remarquer sa beauté. Et elle tourne son premier film dans un film au titre prédestiné qui s'appelle « Une étoile est née ». A Star is Born de William Wellman, qui fera l'objet de plusieurs remakes ensuite, le dernier avec Lady Gaga, si vous voulez tout savoir. Ensuite, eh bien, elle fait la rencontre d'un réalisateur qui va être très important pour elle, on ne sait pas trop jusqu'à quel point d'ailleurs, Mervyn LeRoy, qui la fera, non pas débuter, on vient de le voir, mais qui lui donnera un premier grand rôle dans La ville gronde, They Won't Forget, toujours 1937, où elle porte un sweater. Et comme c'est Lana Turner et que je ne veux pas entrer dans les détails peu féministes, eh bien, ce sweater fait forte impression à tel point qu'on la surnomme en anglais seulement le jeu de mots « sweater, sweetheart ». J'espère que vous l'aurez compris. Bref, elle est lancée et dans les années 30, eh bien, elle tourne un certain nombre de films qui ne sont pas toujours des chefs-d'œuvre et dans lesquels elle n'est pas toujours au premier rang. On va quand même en extraire un qui, lui, est quand même pas loin du chef-d'œuvre. Un film tourné en 1941 par Victor Fleming. Victor Fleming qui, deux ans auparavant, avait réalisé, excusez du peu, la même année, co-réalisé pour l'un, Le Magicien d'Oz avec Judy Garland et... Surtout, mon deuxième film préféré, je vous donnerai le premier une autre fois, Autant on emporte le vent, 1939, le sommet du cinéma sans doute, Vivien Leigh en Scarlett O'Hara et Victor Fleming parmi les nombreux réalisateurs qui sont succédés sur le tournage, mais en tout cas, c'est lui dont le nom apparaît au générique. Bref, Victor Fleming, en 1941, tournait un remake, en fait, celui de l'adaptation à l'écran d'un roman, ou plutôt d'une histoire, car c'est un roman très court de Robert Louis Stevenson, bien connu, très connu, Dr. Jekyll and Mr. Hyde, une histoire absolument éblouissante, racontée de façon très drôle. Il faut lire Robert Louis Stevenson et pas seulement voir les films adaptés de ses œuvres comme L'île au trésor ou autres. Et Dr. Jekyll et Mr. Hyde, c'est quelque chose d'assez drôle, donc l'histoire d'un homme qui découvre un sérum, qui révèle en lui ses mauvais instincts, donc quand il est normal, va-t-on dire, c'est le Dr. Jekyll, et quand il a ses mauvais instincts, qu'il l'habite, si je puis dire, c'est Mr. Hyde, Spencer Tracy dans le rôle principal, Dr. Jerry, Mr. Hyde, Ingrid Bergman est à ses côtés, et puis il y a donc Lana Turner dans un rôle un peu mineur, mais quand même marquant. La musique est de Franz Waxman. On en écoute un petit extrait. Dr. Jekyll, Mr. Hyde, dans 24 notes secondes.

De larges extraits, vous l'aurez compris, de la bande originale de Dr. Jekyll and Mr. Hyde, un film de Victor Fleming tourné en 1941. Une très belle partition de Franz Waxman, vraiment le summum du style hollywoodien de l'âge d'or des années 30 aux années 50. Un petit mot aussi de la photographie de Joseph Ruttenberg qui mettait en valeur un Spencer Tracy, à vrai dire très peu maquillé pour...

dans ce film des scènes irrésistibles de drôlerie. On va rester avec Lana Turner, donc notre héroïne du jour, qui dans les années 40, eh bien, elle aussi se faisait un chemin dans le summum hollywoodien. On la vit notamment toujours sous la houlette de Mervyn LeRoy, donc son réalisateur attitré ou presque dans Johnny, roi des gangsters, en 1942. On la vit aussi dans La Du Barry était une dame, Du Barry was a lady, en anglais ça marche mieux le jeu de mots, un film de Roy Delru dont c'est peu dire. Il était fort loin de la vérité historique à la française, comme tous les films américains sont fort loin de la vérité historique des pays qu'ils reprennent parfois. Mais en 1946, eh bien, Lana Turner trouva sans doute le rôle de sa vie, en tout cas celui auquel on pense toujours quand on pense à elle, j'espère que vous y penserez dorénavant, celui du personnage principal Cora Smith de l'adaptation à l'écran, c'était la deuxième ou la troisième là encore, d'un roman de James McCain qui s'appelle « The Postman Always Rings Twice ». Le facteur sonne toujours deux fois, un film de Tay Garnett, un film noir, dans les rôles principaux duquel est bien retrouvé aux côtés de Lana Turner, John Garfield et le mari, interprété par Cecil Kellaway, parce que vous l'aurez compris, c'est évidemment une histoire d'adultère qui finit mal, un film assez dur et dans lequel Lana Turner porte une robe blanche, plutôt un costume blanc, si je me souviens bien, que personne n'a oublié sa première apparition à l'écran qui saisit John Garfield qui s'apprêtait à partir pour prendre la route. Eh bien, elle ne saisit pas que John Garfield. Et en 1946, eh bien, Lana Turner, qui avait déjà quand même quelques bons rôles à son actif, devient instantanément une idole glamour. Il est juste dommage que je n'ai qu'un très petit extrait de la bande originale de Le facteur sonne toujours deux fois à vous proposer. Il faut dire que la musique, elle est de George Bassman. Il faut que je le relise puisque ça ne fait pas partie des compositeurs hollywoodiens vraiment très connus. Mais on ne pouvait pas ne pas en écouter un petit extrait. The Postman Always Rings Twice dans 24 notes secondes.

Eh bien voilà, je vous l'avais dit, c'était fort court mais indispensable, un extrait de la bande originale du Facteur sonne toujours deux fois, un film qui mettait en vedette, et c'est peu dire, Lana Turner et tout ça. Allez, je spoilie un peu, mais bon, finissait très mal. Je vous laisse découvrir comment à l'écran, et on va passer à quelque chose de plus, je dirais, plus fantaisiste, un extrait de la bande originale d'un film intitulé en anglais Mr. Imperium et en français Laisse-moi t'aimer. On ne saura jamais trop ce qui passe dans la tête des traducteurs. Un film de Don Hartmann tourné en 1951. Une comédie musicale dans laquelle on retrouve aux côtés de Lana Turner, qui en est la vedette, eh bien cette chère Debbie Reynolds, qui n'est pas encore l'actrice fort connue qu'elle sera dans les années 60. J'ai déjà été très bavard, donc on va passer tout de suite à un extrait de la bande originale de ce film. Elle est signée d'un réalisateur hollywoodien un peu discret, on en reparlera un autre jour, Bronislaw Kapper. Laisse-moi t'aimer, mais dans 24 notes secondes. Oh.

Ah voilà, ça finit un peu brutalement. C'était la douce voix d'Ezio Pinza, si vous voulez tout savoir, qui fut une basse très connue, qui interpréta de nombreux rôles d'opéra, mais dans les années 60, eh bien, Ezio Pinza avait perdu un peu de sa voix et du coup, eh bien, on le retrouvait au cinéma dans le rôle principal aux côtés de Lana Turner, notre héroïne du jour. Je ne vous garantis pas que c'était la voix de Lana Turner qu'on écoutait à ses côtés pour interpréter Andiamo, vous l'avez compris. Je pencherai plutôt pour Debbie Reynolds, mais ma foi, je vérifierai dans mes petites fiches et on vous écrira. On va passer à un autre film, alors qu'il, lui, est vraiment dans la catégorie chef-d'œuvre que j'ai évoqué tout à l'heure. Un film de Vincente Minnelli avec lequel Lana Turner tourna à plusieurs reprises. En anglais, ça s'appelle, et c'est bien plus beau, The Bad and the Beautiful. Et en français, ça s'appelle Les Ensorcelés, mais c'est pas mal non plus. Un film qui met en vedette Kirk Douglas dans le rôle d'un producteur de cinéma. Et le film est un flashback sur trois personnes qu'il va à la fois séduire et tromper, Lana Turner, Walter Pidgeon et Dick Powell. Et en fait, c'est un film sur le cinéma. Hollywood a fait beaucoup de films sur Hollywood. Nul n'était mieux placé que Vincente Minnelli, l'un des plus grands artistes du cinéma hollywoodien, qui aura pratiquement tout fait, peut-être, sauf de la science-fiction. Nul n'était mieux placé que lui. Et ma foi, il y réussissait magnifiquement. Les Ensorcelés est un hommage au cinéma d'une grande beauté. Kirk Douglas est absolument extraordinaire et Lana Turner, eh bien, elle est pas mal non plus, qui joue quelque part Lana Turner, mais pas que. On va écouter un extrait de la bande originale de ce film, qui est elle aussi un chef-d'œuvre, mais là encore un tout petit extrait seulement, une musique du trop rare David Raxin, The Bad and the Beautiful, dans 24 notes secondes.

Ah ben décidément, ce sera le jour des coupures un peu brutales. Alors là, c'est vraiment dommage pour la musique de David Racine, qui est une petite merveille pour Les Ensorcelés, un film de Vincente Minnelli tourné en 1952 et dans les rôles principaux duquel on retrouvait donc Kirk Douglas, qui en était la vedette quand même, et à ses côtés, Lana Turner, Walter Pidgeon, Dick Powell et quelques autres un peu moins connus comme Gloria Graham, un film qui obtint quand même 6 Oscars, excusez du peu, le meilleur rôle principal pour Kirk Douglas, le meilleur second rôle féminin, et j'ai bien fait de la citer donc, pour Gloria Graham, la photographie, la direction artistique, les costumes, le scénario, pas la musique, hélas. Effectivement, tout ou presque, tout était parfait dans ce film, où évidemment il y avait des clés, on voyait un réalisateur allemand un peu brutal, qui aurait pu être aussi bien Joseph von Sternberg que Erich von Stroheim. On voyait justement Lana Turner tourner une scène de mariage russe qui pourrait être inspirée de l'impératrice rouge du même Joseph von Sternberg avec Marlène Dietrich. Et on voyait surtout, alors là vraiment c'était très transparent, au début du film, Kirk Douglas tournait un film d'épouvante à très petit budget. Alors plutôt que d'avoir des costumes ridicules d'hommes loups, il y avait une scène absolument hilarante où on voyait un gars en homme loup mais pas du tout crédible, il décidait de ne pas montrer justement les hommes loups. Et bien c'était le parti de Jack Tourneur dans La Féline, Cat People avec Simone Simon, un petit chef-d'œuvre du fantastique tourné en 1942, donc comme le titre l'indique, Simone Simon se transformait en panthère, mais on ne la voyait jamais comme telle, et évidemment, l'imagination est bien plus fertile que quelques trucages, surtout numériques, ajoute-t-il, nostalgique. Et bien voilà, on ne va pas encore se quitter, on va dire encore quelques mots de Lana Turner, mais après le sommet que constituait pour elle Le Facteur sonne toujours deux fois, et pour le cinéma hollywoodien Les Ensorcelés, tourné en 1953, et bien il n'y a qu'un seul autre film à garder, et on va en écouter un large extrait de sa bande originale. Sachez toutefois que Lana Turner aura eu 7 maris, donc je vais vous dispenser de tous vous les citer, quand je vous disais au début que sa vie avait été compliquée, et notamment en 1958, il y a eu un grand scandale, puisque de ces 7 mariages, elle n'eut, si je puis dire, qu'une seule fille. Et en 1958, sa fille, alors âgée de 15 ans, porta un coup de poignard fatal à Johnny Stompanato, c'est un vrai nom, même si ça avait très cinéma, qui était un ami de sa mère, dit ma petite fiche. Je me permets de mettre des guillemets à « ami de sa mère ». Évidemment, s'agissant d'Anna Turner, la chose fit scandale, mais ma foi, la personne survécut. Elle tourna l'année suivante, là encore, un très très grand film. Et puis, elle nous quitta bien des années plus tard, puisque c'est seulement le 29 juin 1995, donc à l'âge respectable, si je calcule bien, de 75 ans, que Lana Turner nous quitta, évidemment, à Los Angeles, en Californie. Et pour se quitter, nous, on va écouter un extrait de la bande originale de « Mirage de la vie ». Imitation of Life, ma foi, pour une fois, c'était bien trouvé. Un film de Douglas Sirk, l'un des grands mélodrames de Douglas Sirk, qui venait d'Europe centrale et qui avait triomphé à Hollywood, notamment en faisant jouer plusieurs rôles très importants à Rock Hudson. Rock Hudson n'était pas dans Mirage de la vie, mais il y avait aux côtés de Lana Turner John Gavin et Sandra Dee. La photo était de Russell Mitty, je le cite pour ceux qui sont des adorateurs de Douglas Sirk, comme l'était notamment le réalisateur allemand Fassbinder. La musique, elle est signée de Frank Skinner, et on écoute un extrait, Mirage de la vie, dans 24 notes secondes.

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6: 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Bonjour, chère Mélie Mélomane. Alors, comme nous l'avons déjà fait à plusieurs reprises, aujourd'hui, nous nous intéresserons à la musique qui nous vient d'Ukraine. Depuis quelques années, celle-ci fait en effet l'objet d'un intérêt renouvelé, et ce n'est pas tant parce que certains éditeurs ont saisi une opportunité, l'Ukraine étant à l'actualité, que parce que les Ukrainiens eux-mêmes ont fait de la culture et de la musique une arme de résistance. Une arme de résistance contre le voisin qui a lancé une agression contre ce pays auquel elle doit tant et auquel elle n'a pas beaucoup rendu depuis fort longtemps, la Russie. Alors, Nouveauté discographique, illustre cela de façon particulièrement exemplaire avec la résurrection d'un opéra oublié depuis quelques 250 années. Il s'agit d'un opéra qui s'intitule Créonte. Créonte, c'est le roi de Thèbes. En fait, c'est la légende d'Antigone. Un opéra donc créé le 26 novembre 1776 à Venise. Un opéra italien. Basé sur une tragédie grecque et œuvre d'un compositeur ukrainien, jusque-là considéré comme compositeur russe, essentiellement connu pour sa musique sacrée qui résonne depuis longtemps dans les églises orthodoxes, Bortnianski. Alors, Dmitri Bortnianski pour les Russes, Dmitro pour les Ukrainiens, parce qu'il est né en Ukraine. Tout de suite, je vous propose l'ouverture et le cœur initial de ce Créonte, donc un opéra recréé à Kiev en version de concert le 11 novembre 2024, puis sur scène le 3 octobre 2025. Tout de suite, l'ouverture et le cœur initial de Créonte de Dmitro Bortnianski.

Voilà, c'était donc l'ouverture et le cœur initial de Créonte, un opéra redécouvert de Bortnianski. Alors, le cœur, c'est intéressant ce qu'il raconte, puisque, je vous rappelle, on est en Ukraine, et ça a été enregistré en Ukraine, cet opéra. Le cœur, il dit pas de protection pour les dieux, pas de protection des dieux, pardon, pour un tyran ou un voleur. Ça résonne peut-être un peu avec l'actualité. Alors, Bortnianski, Dimitri, il était connu depuis des années comme Dimitri, maintenant on va dire Dmitro. Bortnianski, compositeur né en 1751 dans la ville de Glouchiv. Alors Glouchiv, c'est situé dans le nord de l'Ukraine, et à une dizaine de kilomètres de cette ville, eh bien, c'est la Russie, ou du moins la frontière russe. On n'ose pas dire théorique, mais voilà, c'est la frontière russe. Certains ont surnommé Bortnianski le Mozart russe, car il en a fait l'aîné de celui-ci d'un peu plus de 4 ans. Il est né donc 1751, Mozart c'est 1756. Et ses talents de chanteur l'amenèrent aussi à un séjour de 10 ans en Italie, dans les années 1770, époque où Mozart était assez régulièrement en Italie. Ils ont même eu des rencontres communes. Apparemment, ils ne se sont jamais rencontrés les deux. C'est un maître de chœur italien, Baldassare Galuppi, que Mozart a aussi connu, qu'il a connu à Saint-Pétersbourg, où on l'avait envoyé étudier la musique, parce qu'il était particulièrement doué. Et c'est Galuppi, lorsqu'il rentrera en Italie, il emmènera Bortnianski dans ses bagages en 1769. Alors en Italie, il va composer 3 opéras, qui auront du succès, mais des opéras italiens, bien sûr, chantés en italien. Donc Créonte, Alcide et Quinto Fabio, alors, des opéras qui ont été créés respectivement à Venise en 1776 pour Créonte, et en 1778 toujours à Venise pour Alcide, et puis à Modène en 1779 pour Quinto Fabio. Nous sommes dans une période où le baroque évolue vers le classicisme et le style de ce premier opéra appartient sans doute plus à l'univers baroque qu'à ce qui va suivre, qu'au classicisme qui va suivre. Mais en même temps, c'est entre les deux, quoi. De longues séquences de récitatifs accompagnées, parfois soutenues par l'orchestre, ponctuées d'arias et de quelques duos, des arias qui peuvent être très virtuoses avec des vocalises acrobatiques. On peut quand même noter au fil de l'opéra des moments très baroques, et puis voilà, avec ses acrobaties vocales, mais aussi d'autres moments où le souci de l'expression, des émotions, des personnages emprunte des voix différentes, moins virtuoses et plus expressives. Voilà un exemple avec un duetto tout de suite entre Antigone et son fiancé Aimon.

Voilà, donc un duetto extrait de Créon de Bortnianski. C'était Olga Fomichová, soprano, qui jouait le rôle d'Antigone. Et pour le rôle d'Hémon, c'était Danilo Kotok, ténor, tous les deux ukrainiens. Pour situer plus précisément ce duo dans l'histoire, ben, il faudra peut-être la rappeler un peu l'histoire quand même. Alors, rappelons simplement qu'Œdipe était roi de Thèbes. Œdipe est mort. Donc, bah, le trône de Thèbes est, entre guillemets, disponible. Les deux fils d'Œdipe, Étéocle et Polynice, vont se faire une guerre à mort pour la succession de leur père, et ne parviendront qu'à s'entretuer mutuellement. Du coup, bah, c'est Créonte qui va être mis au pouvoir, et le nouveau roi et tyran Créonte décide que Étéocle recevra tous les honneurs de la cité, mais que Polynice, le mauvais frère, lui, son cadavre sera abandonné aux chiens et on n'y aura aucun rite funéraire. Et quiconque essaiera de faire les rites funéraires pour Polynice sera condamné à mort. Et bien voilà, Antigone n'accepte pas. Elle va rendre les hommages à son frère, sachant pertinemment qu'elle risque la mort. Et dans le jugement, la condamnation, ben elle va entraîner son fiancé Hémon, Hémon qui n'est autre que le fils de Créon. Vous voyez, voilà la tragédie, la grande tragédie grecque. Et le moment que vous avez entendu, ce duo, eh bien c'est Antigone et Hémon. Et Antigone a déjà décidé, a pris sa résolution, et Hémon sait un peu de la retenir, mais en fait, il va finir par l'accompagner dans ce geste aux lourdes conséquences. Alors, il y a quelque chose qui est surprenant. Alors, il y a beaucoup de chœurs, hein, je l'ai dit. Bah, le jeune Bortnianski, il a pratiqué le chœur, il a chanté dans un chœur avec son maître italien, et il y a beaucoup de chœurs dans l'opéra Créonte. Mais il y a une surprise, c'est le chœur qui commence, c'est le chœur qui termine. Tiens, c'est amusant, ça fait peu faire penser à Boris Godounov de Moussorgski, hein, c'est le chœur qui commence, c'est le chœur qui termine aussi. La partition retrouvée recèle une étrange surprise, car le mythe d'Antigone n'est pas respecté. En effet, dans toutes les versions qu'on connaît, bah Antigone, elle est emmurée vivante, Hémon meurt aussi. Eh bien non, là, non. C'est déjà un petit peu annoncé dans le chœur du début. Le tyran, ben non, c'est le peuple, c'est le cœur qui va s'opposer au tyran, et Antigone et Hémon seront sauvés. Donc une fin heureuse, assez inhabituelle, grâce au cœur final que je vous propose tout de suite.

Voilà le final de Créon, donc opéra de Bortnianski. Quand même un petit mot, pas donner les distributions complètes, mais là, le chœur que vous venez d'entendre, c'est le chœur national d'Ukraine, qui s'appelle Dounka. Et puis, c'est un orchestre ukrainien dirigé par Herman Makarenko à la baguette. Donc, précisons que cet enregistrement, dont vous venez d'entendre quelques extraits, a été réalisé à Kiev, dans les conditions qu'on peut imaginer, parce que ça a été réalisé il y a quelques mois. Hein. Enregistrer de la musique vieille de 250 ans, ça peut donc être aussi un acte de résistance. Merci aux artistes et au label anglais qui s'appelle Toccata Classic, et sans oublier le distributeur pour la France, Click Music, de nous permettre d'entendre ces voix. Pour rester quelques instants de plus en compagnie de Bortnianski, on connaît, je vous le disais, c'est surtout sa musique sacrée qui est connue, mais il a aussi composé de la musique de chambre, de la musique pour piano. Bah tiens, exemple de sa musique pour piano avec une courte sonate, on en connaît trois, enregistrée par la pianiste Maria Nemenova Luntz.

Ah, donc c'était la première sonate pour piano de Bortnianski. Je vous dis, il nous en reste trois. Mais peut-être qu'il y a d'autres partitions à découvrir, parce qu'on a bien redécouvert un opéra dont pendant plus de 200 siècles, la partition a été donnée comme perdue. Eh bien non, elle a réapparu au Portugal. Alors, dernier échantillon de l'art de Bortnianski, mis à part sa musique sacrée, avec une œuvre de musique de chambre, pour un ensemble de chambre, sa Symphonia concertante, avec y a beaucoup d'instruments, deux violons, viol de gambe, violoncelle, basson, harpe, piano, et, voilà, ça fait beaucoup d'instruments pour concerter ensemble. Une œuvre composée vers 1790 à peu près, soit quelques années après son aventure italienne quand il était rentré à la cour de Saint-Pétersbourg.

Voilà, c'était le deuxième mouvement de la symphonie concertante de Bortnianski. Une œuvre que, pour moi, je vous avoue, c'est une découverte complète. Alors, cette époque-là, donc 1790, hein, je vous rappelle, l'opéra comique français supplante l'opéra seria ou l'opéra bouffa italien, très en mode à la cour impériale de Russie. Et Bortnianski va aussi écrire quelques opéras comiques sur des livrets français en français. Voilà, comme quoi il n'a pas composé que de la musique sacrée, et il n'y a pas besoin forcément d'aller dans une église orthodoxe pour entendre la musique de Bortnianski. Nous poursuivons notre voyage musical en Ukraine tout en gardant un pied en Italie, avec une composition d'un compositeur octogénaire, Yevhen Stankovitch. Une de ses symphonies de chambre, la septième, il en a composé 17 au total, dont le troisième mouvement est en effet intitulé Once Upon a Time Visiting Great Vivaldi. Il était une fois, en gros, en visitant, revisitant, rendant visite au grand Vivaldi. Une sorte d'hommage au prêtre roux, comme on appelait Vivaldi, et à ses quatre saisons que vous devriez retrouver sans peine dans la musique.

Voilà, c'était donc un extrait de la symphonie de chambre numéro 7 de M. Yevhen Stankovitch, compositeur ukrainien. Le violon était tenu par Eva Rabishevska, musicienne ukrainienne. Et puis, c'était l'orchestre de chambre de Kiev, dirigé par une chef, Natalia Podomarchak. Tout ça, ce sont des Ukrainiens. Pourquoi ? Bah parce que l'enregistrement a été réalisé à Kiev, comme le précédent, donc le Créon de Borniansky, dans les conditions qu'on imagine, entre deux alertes, où les musiciens devaient aller se réfugier, ils revenaient au studio et puis on reprenait la session d'enregistrement. Là, c'était enregistré en octobre 25. Quelques jours plus tôt, le même ensemble et la même chef enregistraient une œuvre plus récente du même compositeur, donc Yevhen Stankovitch, doyen des compositeurs ukrainiens, puisqu'elle est née en 1942, au moment de l'Union soviétique, du stalinisme, de la guerre patriotique ou Deuxième Guerre mondiale, selon où l'on se place pour la nommer. Et voilà, donc c'est la 15e symphonie de chambre, et je vous propose le premier mouvement, ou la première partie de cette symphonie de chambre de Yevhen Stankovitch.

Voilà, donc c'était le début de cette symphonie de chambre, la 15e de Monsieur Jevhen Stankovic, donc un compositeur qui n'est pas tout jeune, mais en 42. Et puis là, c'était les mêmes interprètes, donc l'orchestre de chambre de Kiev, dirigé par Natalia Ponomarchuk, sauf que c'était plus un violon, c'était un alto, et l'alto, c'était Luba Tunikliffe. Voilà, alors, pour finir, nous évoquerons le travail réalisé par une petite équipe autour de l'application UL Classic pour Ukrainian Live Classic. Vous essayez de trouver sur Internet, ukrainianlive.org en un seul mot. Alors, c'est une petite équipe qui travaille à faire découvrir la musique classique ukrainienne d'hier à aujourd'hui, avec des notices biographiques et beaucoup de musique à découvrir et écouter, avec même quelques exclusivités. Donc quoi, un travail de militant culturel, j'ai envie de dire, pour faire connaître cette musique-là, avec des choses inédites que vous ne trouverez pas au disque. C'est à travers cette application que nous avons, par exemple, découvert une jeune compositrice ukrainienne, et quand je dis jeune, elle est née en 1998, et je vous propose une de ses œuvres de chambre qui s'appelle Desert Map, donc le Carte du désert, une œuvre pour flûte, piano et percussion, que vous allez tout de suite pouvoir entendre. Alors on va juste mentionner son nom quand même, Anastasia Sisenko, et les interprètes seront Roman Lievski à la flûte, Vitaly Dvorovyi au piano et Oleg Chaplinsky aux percussions. C'était Méli Méloman avec Marco Sorin au micro et grâce à la réalisation d'Alice Rollet.

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Même si on leur dit pas. Orgueil, c'est comme ça.

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